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Salut à tous, bienvenue au palmarès local de la semaine, ici Mémo Gauthier à l'animation pour la prochaine demi-heure de découvertes musicales. Cette semaine, c'est l'artiste pop montréalaise Maggie Merlin qui s'ajoute à nos palmarès avec son plus récent album Powerhouse, paru le 10 juillet dernier. Et sans plus tarder, voici le top 10 local. En 10e position, Pixie de Maggie Merlin.

Vous écoutez le palmarès local sur les ondes de Chiz 94.3. En septième position, Corrosif de Jacob Damour.

palmarès local sur les ondes de Chiz 94.3. En quatrième position, Dandelay de Le Belladone.

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3: Salut les fous! De retour après deux vendredis de pause. Ici Jess Kelly, votre DJ pour la prochaine heure. Très heureuse d'être ici en direct de l'université. Vous écoutez Pankorama sur Cheese 94.3. On commence.

Vous venez d'entendre le finish line du groupe Don't Starter, le groupe de Québec. Vous écoutez Punkorama, vous êtes à Chiz 94.3, ici Jiskelé de retour après deux vendredis de congé. Et non, je ne vous ai pas oublié. Et non! Est-ce que... on m'entend bien? Yes, OK. Good! Vous venez d'entendre Don't Starter. Je sais pas s'il y a eu un petit bug électronique. J'avais accroché un petit piton. Bref, la prochaine, c'est The Dreadnought qui débarque au FEC ce samedi. Vraiment, c'est la journée, le samedi, à ne pas manquer pour les fans de punk rock. C'est, il va y avoir aussi, avec The Dreadnought, il va y avoir General Chaos, Goldfinger, il va y avoir aussi, je vais vous en mettre aussi plus tard à l'émission, il va y avoir Groovy Aardvark avec, bien sûr, Birds of Pray. Tout ça samedi sur la scène, ben sur à la place Georges V, les deux scènes une après l'autre. Ça va être une super soirée au Festival d'été ce samedi à ne pas manquer. Ça va être incroyable. Eh bien, pour relancer ça, ça m'a inspiré bien sûr ma playlist d'aujourd'hui. Je vous mets une toune de chaque groupe aujourd'hui que je viens de vous nommer. Et on commence avec Sleep Is For The Wake avec The Dreadnought. Bonne écoute les punks, puis bon vendredi, bon festival aussi.

Vous venez d'entendre Closer du groupe de Linda Lindaz avec la collaboration de Hayley Williams de Paramore. Excellente chanson. Nouvel album qui va sortir le 28 août prochain. C'est un super groupe de Linda Lindaz que j'adore. Quatre jeunes musiciennes qui mélangent du punk, power pop et garage rock. Ils ont une énergie incroyable. Ils se sont fait connaître environ en 2021 grâce à une chanson Racist, Sexist Boy. Puis, ça l'a explosé, si on veut. C'est vraiment une nouvelle génération de punkettes qu'on adore. Et la chanson Closer est vraiment excellente. J'ai hâte d'entendre la suite de cet album le 28 août prochain. Vous êtes sur les ondes de Schiste 94.3. Vous écoutez l'émission Punkorama. Je suis avec vous jusqu'à midi pour vous mettre du bon punk, le meilleur à Québec.

0: entendu une nouveauté du groupe Rufio à 94.3, la nouveauté qui s'intitule Maps. Ils vont sortir un nouveau EP qui s'intitule From the Outside le 7 août prochain. Et ça fait très, très longtemps qu'ils n'ont rien sorti. Juste avant ça, General Chaos, qui va être du côté du Festival d'été, ils vont ouvrir la place Georges V samedi. Manquez pas ça, c'est la soirée punk samedi. Je vous en ai parlé un peu plus tôt, mais c'est vraiment ce samedi que ça va mocher à la place Georges V. Et il va y avoir General Chaos, The Dreadnought, ensuite Groovy Advark, The Bird Prey. Il va en avoir. En tout cas, ça va être vraiment une grosse soirée. Ça va. Il y a comme 5 groupes. C'est quand même incroyable, ça va aller vite. Fait qu'on va peut-être se croiser samedi dans le Mosh Pit au Festival d'été. Courte pause et de retour, toujours votre émission Punkorama avec moi.
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5: Vous êtes en direct, vous écoutez Punkorama. Je suis avec vous jusqu'à midi. Juste avant la pause, je vous ai parlé de samedi au Festival d'été, les groupes qu'il va avoir à la place Georges V. Mais tu sais, j'ai oublié comme le principal. Fait que là, je voulais juste tout remélanger ça puis corriger ma faute que j'ai faite. Je vais vraiment tout vous les dire, un après l'autre, comme il faut, dans le bon ordre, samedi 18 juillet. À la place Georges V, parce qu'il y a deux scènes. Fait que là, ça alterne d'une scène à l'autre. Il y a cinq groupes. Le premier, General Chaos. Ensuite, Birds of Prey, le groupe de filles de Montréal. The Dreadnought, tout de suite après. Et Groovy Aardvark. Et on finit avec Goldfinger, que j'avais oublié. Je peux pas croire que j'avais oublié de vous mentionner que la tête d'affiche principale de cette soirée est Goldfinger sur la scène Georges V. On poursuit la musique. Nouveauté, Phil Nabs, Wag. Bonne écoute. Bon vendredi, les punks. Et bon festival d'été. Je sais pas si on va se croiser à Muse.

Vous venez d'entendre Last One Standing de Goldfinger, qui va être du côté du festival d'été samedi. J'en ai parlé un peu plus tôt. Alors, on se donne rendez-vous dans le Mosh Pit à la place Georges V samedi demain. Ce soir, c'est Muse. Je sais pas si je vais vous croiser. 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Les nouvelles. Comment je pourrais dire ça? La meilleure. Les meilleures découvertes à Québec. C'est ça que je cherchais. Hein? Je ne sais même pas pourquoi ça ne m'a pas sorti automatiquement. Vous écoutez pas encore à moi. Je suis avec vous tous les vendredis de 11h à midi. C'est l'été, les festivals. Des fois, ça faisait deux vendredis que j'étais pas là. Mais là, je suis là. Et pour y rester. Alors, merci d'être là, d'écouter le meilleur punk à Québec. C'est au 94.3. Et... Birds of Prey, la prochaine chanson, False Hope, qui va être aussi du côté de Georges V, place Georges V au festival d'été avec Goldfinger. Bonne écoute. Et bon vendredi. Sous le soleil, c'est le fun, ça, il fait beau.

On a fini en beauté avec Mannequin Pussy sur les ondes de Chiz 94.3. Ici Jessica Kelish avec vous de 11h à midi tous les vendredis. Vous écoutez Punkorama. Et on parle beaucoup du festival d'été ce temps-ci. Bien sûr, c'est le plus gros festival musical au Canada. Alors c'est ça qu'on en parle beaucoup. Et c'est incroyable, là, les groupes aussi alternatifs qui sont là sur les scènes gratuites. Hier, je suis allée voir Dead Obies. C'était vraiment bon sur, je me souviens plus, la scène Hydro-Québec, juste en face du Parlement, avec Calamine qui faisait la première partie. Et je vous encourage fortement à aller vous promener juste pour sentir la vibe, aller voir les petites scènes. C'est juste fantastique comme festival. Des fois, je réalise pas qu'on a ça dans notre ville. Puis, comme je disais, là, c'est vraiment le plus gros festival musical du Canada. Mais là, si toi, t'es comme, ah, moi, j'aime pas ça, il y a trop de monde, nanana, je veux pas monter en ville. Puis là, t'as quand même le goût d'aller voir des shows en fin de semaine. Ben, on t'a pas oublié, là. Et en plus, si t'aimes le métal, grosse fin de semaine, métal, du côté de la source de la Martinière en fin de semaine. Samedi, Blackguard, Born Broken et Sanaga qui vont être sur scène à la source de la Martinière samedi. Et dimanche, Metal Church, A10 et Hall Sinners. Hein, quand même incroyable. Beaucoup, beaucoup. Je vous en mets un petit peu, tu sais, pour se mettre dans l'ambiance là, avant de nous quitter. Eh bien, Blackguard! Ça rentre au poste.

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si c'était pas assez de la soirée de samedi, la soirée de dimanche aussi. On écoute ça, Metal Church.

une toune de 5 minutes 50. Je vous invite à aller écouter ça. Et là, là, là, là, là. Sinon, n'oubliez pas le festif de Baie-Saint-Paul. Ça se passe du 23 au 26 juillet. La semaine prochaine, ça va être vraiment incroyable. Allez voir la programmation sur le site du festif, lefestif.ca. Et aussi, le FEC se termine dimanche. Alors, il reste encore quelques journées pour en profiter. La soirée des punks, ça se passe samedi. Je l'ai quand même assez répété. Pour le Vents Warped Tour, vous allez voir, ils ont sorti la programmation par journée. Fait que si t'es comme à moi deux jours par Jean Drapeau, c'est un peu too much, ben, c'est ça. Tu peux y aller juste une journée, aller voir si les bands que t'as envie de voir sont là le vendredi ou le samedi. Sur ce, je vous dis... À la semaine prochaine, les punks! Pour écouter Punkorama sur les ondes de Chiz 94.3. Je vous dis bye-bye. 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
6: Bonjour à tous et bienvenue dans Le Détour sur Chiz 94.3 FM. Aujourd'hui, c'est une émission assez spéciale qui se présente, car dans un premier temps, je me retrouve seul devant vous. Je n'ai pas, comme à l'habitude, un collaborateur. Et ça m'a aussi donné l'envie de vous proposer une émission, ou plutôt une série spéciale. En fait, cette série va se vouloir sur plusieurs épisodes et elle pourra fort probablement nous permettre de faire des séries parallèles par la suite. Par contre, j'ai pas envie de vous en dire davantage, donc sans plus tarder, on va plonger directement et découvrir cette série si spéciale que je vous ai préparée. Nous sommes le 16 juillet 1945 dans le désert du Nouveau-Mexique. L'horloge indique 5h29 du matin très précisément. Depuis plusieurs mois, des centaines de scientifiques, d'ingénieurs, mais aussi des militaires, travaillent dans le plus grand des secrets. Leur mission? Concevoir une arme comme l'humanité n'en a jamais vu encore. Puis soudainement, tout, mais absolument tout devient blanc. Cette lumière si intense qu'elle transforme la nuit en plein jour s'accompagne très rapidement du nombre de chocs qui traversent le désert. Le premier essai nucléaire de l'histoire vient d'avoir lieu. Parmi ces architectes se trouve le physicien de renom Robert J. Oppenheimer, qui, des années plus tard, lors d'une entrevue, déclara que, devant cette une vision telle qu'il l'avait devant lui, il ne pouvait penser qu'à une seule chose, une référence obscure au test hindouiste, le Bhagavad Gita, « Je suis devenu la mort, le destructeur des mondes ». Et cette explosion, cette vision, porte un nom, Trinity. À cet instant, suite au test de Trinity, on célèbre cette révolution scientifique. Personne ne réalise encore vraiment la portée de cet événement. Parce que ce matin-là, c'est pas juste une nouvelle arme qui vient d'être créée. C'est un monde entièrement nouveau qui commence. Lorsqu'on évoque la guerre froide, on pense souvent au mur de Berlin, à la crise des missiles de Cuba, aux films d'espionnage, et bien entendu, à un monde divisé entre les États-Unis et l'URSS. Pourtant, la guerre froide, c'est bien plus que cela. C'est surtout qu'elle ne débute pas avec ces événements. Elle comporte une multitude d'événements qui sont souvent mis de côté. Et pour bien comprendre, en fait, les événements qui ont permis le monde de se diviser, mais aussi de le rester pendant près d'un demi-siècle, il faut revenir à une époque où les États-Unis et l'Union soviétique combattaient tous les deux le même ennemi, l'Allemagne nazie. Mais derrière cette alliance, de circonstances, se cachait déjà une profonde méfiance et une volonté de s'imposer face à son, entre guillemets, partenaire. C'est un monde, c'est une alliance où deux puissances, qui ont deux idéologies, et deux visions du monde complètement différentes, que ce soit de la politique, de l'économie et de l'avenir du monde, s'unissent dans une guerre contre l'Allemagne qui réussit, l'espace d'un instant, à faire oublier leur différence à ces deux puissances. Par contre, on réalise assez vite qu'une fois la guerre terminée, et donc l'ennemi commun vaincu, une question allait rapidement s'imposer. Que faire maintenant? Dans cette série spéciale du détour, moi ce que je veux... On va vous raconter, ou je vais vous raconter, l'histoire de la guerre froide. Non pas comme une simple succession de dates, ni en simplifiant la période trop rapidement comme l'histoire d'une simple rivalité entre États-Unis et URSS. Bien entendu, cette rivalité et les développements qui vont en suivre sont centrales à son histoire, mais ça n'est qu'une part de l'ensemble qu'est la guerre froide. Car en effet, souvent on va résumer à cette confrontation, mais pourtant, pour une grande partie du monde, elle s'est pas juste déroulée dans les salles de négociation ou derrière le rideau de fer. Pour plusieurs théâtres à travers le monde, elle était concrète, cette guerre froide, et bien entendu, elle n'était pas si froide que ça. Des théâtres comme la Corée, le Vietnam, le Congo, l'Afghanistan, l'Angola, et j'en passe encore plus. Donc, pour des millions de personnes, cette guerre n'avait rien de froid. Mais avant d'explorer les événements de la guerre froide à proprement parler, il faut mettre les bases pour mieux la comprendre. Donc aujourd'hui, dans ce premier épisode, ce qu'on va voir, c'est comment deux puissances qui se retrouvent étrangement alliées vont progressivement devenir deux ennemis jurés et comment les bases de la guerre froide se sont mises en place entre 1938 et 1946. Donc, c'est ce que je vous propose et c'est ce que nous allons commencer dès maintenant. Mais par contre, avant de poursuivre mon récit, je veux revenir quelques années en arrière et je veux expliquer aussi quelque chose. En fait, j'ai choisi de commencer l'histoire de la guerre froide en 1938, aucunement parce que la guerre froide commence cette année-là. Au contraire, on est probablement même une décennie avant le début officiel et on est même à une période où est-ce que les États-Unis et l'Union soviétique ne sont pas nécessairement des ennemis et que l'Europe n'est même pas encore entrée dans la Seconde Guerre mondiale. Par contre, 1938, il y a quelque chose qui se passe cette année-là. Il y a un événement d'une importance capitale qui marque un tournant important, mais silencieux, presque invisible, mais qu'on va voir change durablement l'histoire de l'humanité. Et donc, en décembre 1938, il y a deux chimistes allemands, Otto Hahn et Fritz Strassmann, qui, dans leur laboratoire, s'amusent à réaliser des expériences dans leur laboratoire de Berlin. Leur expérience la plus, entre guillemets, ludique consiste à bombarder de neutrons un noyau d'uranium. Et suite à cette expérience, suite à cette activité ludique, ils réalisent qu'il y a une conséquence à cette expérience-là, c'est que l'atome semble littéralement se briser en deux. L'atome d'uranium semble littéralement se briser en deux. Et là, ils vont publier, ils vont partager leur découverte et l'expérience et les résultats vont faire le tour de la communauté scientifique. Et on va rapidement nommer ce phénomène la fission nucléaire. Mais pourquoi cette découverte-là, la découverte de la fission nucléaire, ou plus simplement la découverte qu'on peut diviser un noyau d'uranium, est si révolutionnaire? Bon, je suis pas un scientifique, mais assez simplement, c'est que lorsqu'un atome d'uranium se divise, il va libérer une quantité d'énergie absolument gigantesque pour sa masse. Puis gigantesque comment, vous me demandez? Ben, pour vous donner des chiffres, une réaction nucléaire va libérer des millions de fois plus d'énergie qu'une réaction chimique classique, comme par exemple une combustion. Donc, comme on le dit, à masse égale, la différence est tout simplement gigantesque en termes d'énergie libérée. Et donc, pour la première fois, l'humanité découvre qu'une énergie colossale est enfermée au cœur même de la matière. Si au départ, ben, cette découverte fait surtout émoi et enthousiasme les milieux des physiciens et autres scientifiques, elle va rapidement quand même titiller l'attention d'autres types de scientifiques et vont se poser des questions. Ils vont se poser une question en particulier, c'est « Et si cette découverte pouvait être utilisée à des fins militaires? » C'est aussi quelque chose qui va se développer, c'est « Si une réaction en chaîne de fission pouvait être réalisée et contrôlée, ou même encore, au contraire, provoquée de manière complètement incontrôlée, pourrions-nous assister en fait à la naissance d'une arme munie d'une puissance encore jamais vue dans l'histoire humaine? » Eh bien, cette idée un peu dérangeante va justement inquiéter plusieurs scientifiques, notamment en Europe, où la Seconde Guerre mondiale commence de plus en plus à se concrétiser. Et évidemment, les scientifiques n'ont pas oublié que la découverte s'est faite en plein cœur de l'Allemagne nazie, dans le laboratoire de Berlin. Et donc, une question supplémentaire surgit. Et si l'Allemagne était la première à construire une bombe atomique? Parmi les scientifiques les plus vocaux et les plus importants qui vont poser cette question-là se trouve un homme qui, aujourd'hui, est mondialement connu, mais qui l'était aussi à son époque, Albert Einstein. Albert Einstein, on va souvent l'appeler des fois le père de la bombe atomique, mais il n'a jamais vraiment participé concrètement à son élaboration. Ce n'est que ses théories qui ont permis ensuite son élaboration. Cependant, après avoir été convaincu par les arguments du physicien et de son ami personnel Léo Szilard, il va signer en 1939 une lettre destinée au président des États-Unis d'Amérique, Franklin Delano Roosevelt, qu'on nomme plus communément sous ses initiales FDR. Dans cette lettre, en fait, Einstein lance un avertissement au président. Il va dire concrètement que l'Allemagne possède à la fois les ressources, les scientifiques, mais aussi les capacités industrielles nécessaires pour développer une arme fondée sur la fission nucléaire. Et que donc, si Hitler obtenait une telle arme en premier, les conséquences pourraient être catastrophiques. Roosevelt reçoit la lettre et prend cette mise en garde au sérieux. Par contre, il ne va pas immédiatement lancer un gigantesque programme nucléaire, mais il va commencer par demander à ses conseillers d'étudier la question. Il va donc être créé un premier comité chargé d'étudier les possibilités offertes par la nouvelle technologie, la nouvelle découverte de la fission nucléaire. Et à ce stade, on ne parle aucunement d'un quelconque projet Manhattan. Et au final, même personne ne sait encore si une bombe atomique est réellement réalisable. Mais l'idée est lancée et on aperçoit tranquillement une forme de course discrète à l'armement qui débute. Mais aussi, en plus de ne pas savoir si la bombe atomique est réalisable, il y a une autre chose que les gens ne savent pas, c'est que cette découverte va bientôt bouleverser l'équilibre mondial pendant près d'un demi-siècle. Mais par contre, pendant que les physiciens et autres scientifiques discutent et se penchent sur cette découverte révolutionnaire, l'Europe, elle, bascule progressivement dans une autre forme de catastrophe. En effet, le 1er septembre 1939, les troupes allemandes franchissent la frontière polonaise et deux jours plus tard, la France et le Royaume-Uni déclarent la guerre à l'Allemagne. C'est le commencement de la Seconde Guerre mondiale. En fait, lorsque la Seconde Guerre mondiale éclate en septembre 1939, les États-Unis restent officiellement neutres. De l'autre côté du monde, l'Union soviétique a surpris quelques mois auparavant l'entièreté de la planète en signant un pacte de non-agression avec l'Allemagne nazie, le pacte germano-soviétique, que parfois est appelé aussi le pacte Molotov-Ribbentrop. Donc, à première vue, tout semble donc éloigner Washington et Moscou d'une future alliance. Ils ne sont pas impliqués dans les combats. Pourtant, il va falloir seulement 2 ans pour voir la situation complètement basculer. Le 22 juin 1941, les citoyens et militaires soviétiques se réveillent sous les bombes et les tirs. Suite au bouleversement initial, les soviétiques reprennent leurs esprits et réalisent ce qui se passe. C'est l'Allemagne qui vient de lancer l'opération Barbarossa. L'opération Barbarossa, c'est tout simplement l'opération d'invasion de l'URSS par l'Allemagne nazie. Et cette opération aura des répercussions qui changeront drastiquement le cours de l'histoire, de la guerre. En chiffres, c'est plus de 3 millions de soldats allemands, des milliers de chars et d'avions qui franchissent la frontière soviétique. C'est une opération que jamais une armée n'avait lancée à une telle ampleur. Les motivations derrière une telle opération sont multiples. En effet, pour Hitler, la guerre qu'il mène actuellement se veut autant idéologique que militaire. Il veut anéantir le communisme, en plus de conquérir un espace vital pour les Allemands, le fameux Lebensraum, et vise aussi la conquête des champs de pétrole du Caucase. Staline, dirigeant de l'URSS, qui espérait encore gagner un peu de temps grâce au pacte de 1939, est pris complètement par surprise. Et donc, en quelques semaines, l'armée rouge subit des pertes catastrophiques. On parle ici, entre autres, d'événements comme le siège de Leningrad, aujourd'hui Saint-Pétersbourg, qui va durer près de 900 jours, ou encore la fameuse bataille de Leningrad, qui causera la mort de près de 2 millions d'individus. Mais bien évidemment, cette invasion changera les dynamiques de la guerre et pousseront l'Union soviétique à changer de camp. Bien, c'est assez facile à comprendre. Et donc, l'URSS devient alors l'un des principaux ennemis de l'Allemagne nazie. Un autre événement se déroule quelques mois plus tard, dans une partie du monde complètement différente, mais est un événement qui va tout autant bouleverser l'équilibre mondial et l'équilibre et le déroulement de la guerre en cours. Le 7 décembre 1941, l'Empire du Japon lance une attaque aérienne surprise contre la base navale américaine de Pearl Harbor à Hawaï. Cette attaque ne représente pas pourtant le début de la guerre en Asie. Depuis 1937, en fait, le Japon mène une guerre particulièrement brutale en Chine, un pays qui est lui-même plongé dans une guerre civile opposant nationalistes et communistes. Et tout ça vient s'ajouter à l'occupation japonaise de la péninsule coréenne qui est en place depuis 1910. Vous allez voir, en fait, les deux conflits auront d'immenses conséquences sur la guerre froide, mais je compte y revenir dans des épisodes prochains. Donc, face à une telle agression, les États-Unis ils vont très, très rapidement, sans attendre, déclarer la guerre au Japon. C'est une attaque directe, surprise, et donc la réponse doit être immédiate. Et, en fait, quelques jours plus tard, l'Allemagne, l'Italie et l'Italie vont déclarer à leur tour la guerre aux États-Unis. Et ce qui fait qu'en quelques jours, un conflit qui était relativement conscrit au sein du monde européen et avec quelques sorties à gauche et à droite va vraiment se développer en termes de guerre mondiale, va vraiment devenir une guerre mondiale. Et donc, on aperçoit la création de ce que beaucoup d'historiens appellent la Grande Alliance. C'est quoi, en fait? C'est que d'un côté, on a les États-Unis qui sont dirigés par, on l'a vu, Franklin Roosevelt, FDR. De l'autre aussi, on a maintenant le Royaume-Uni, dirigé par le premier ministre de l'époque, Winston Churchill. Et si cette alliance là, de démocratie anglo-saxonne peut sembler naturelle, voire même organique, eh bien, c'est le troisième membre qui fait que cette alliance-là est si atypique et qui va décaler un peu les dynamiques au sein de l'alliance. Ce troisième et dernier membre, je crois que vous l'avez deviné, il s'agit de l'Union soviétique dirigée par Joseph Staline. On assiste donc à une alliance qui regroupe trois dirigeants iconiques, trois grandes puissances, mais qui ont un seul objectif. Vaincre l'Allemagne nazie. Et c'est un peu cette particularité-là qui rend l'Alliance si spéciale, mais aussi si étrange. C'est qu'en fait, on a trois pays, surtout deux, qui ne s'accordent pas sur tout. On a, dans un premier côté, on a les États-Unis avec leur démocratie présidentielle. De l'autre, le Royaume-Uni avec leur monarchie parlementaire. Mais surtout, enfin, on a l'URSS qui est, pour dire assez simplement, une dictature communiste. Et donc, sur le papier, ces trois pays n'ont presque rien en commun. Par contre, c'est pas l'idéologie qui fait tenir leur alliance, comme on a vu. C'est beaucoup plus la menace commune qui va régner sur chacun d'eux. Cette menace, c'est les forces de l'Axe, et plus précisément, c'est l'Allemagne nazie et l'Empire du Japon. Mais j'aimerais quand même qu'on continue à décortiquer les acteurs de cette alliance, car ils vont être très, très importants à bien comprendre. Et donc, encore une fois, on a les États-Unis, qui est un pays qui, du moins d'apparence, défend une démocratie libérale fondée sur le pluralisme politique, les élections, une économie largement basée sur le marché. Et de l'autre, on a l'Union soviétique, elle, c'est un État communiste dirigé par un parti unique, où l'économie est planifiée par le pouvoir central et l'opposition politique est inexistante. Et en troisième roue, on a le Royaume-Uni, qui est une monarchie constitutionnelle qui défend en même temps son propre modèle, même s'il y a une forme de proximité qui est beaucoup plus marquée vers Washington que Moscou, évidemment. Mais encore une fois, c'est pas une alliance de conviction, c'est une alliance de nécessité. Par contre, pour arriver à réaliser leurs propres intérêts, les trois dirigeants se doivent de mettre leurs désaccords de côté et de collaborer. En novembre 1943, ils vont se rencontrer pour la première fois lors de la conférence de Téhéran, la capitale iranienne, et ils vont discuter de la stratégie militaire à adopter. Et fait intéressant, c'est lors de cette conférence que l'idée d'ouvrir un second front en Europe occidentale, une idée qui initialement était une idée chère à Staline, sera concrétisée. Et donc, c'est la genèse de ce qu'on appellera D-Day, ou en français, le débarquement de Normandie. Si en apparence la conférence de Téhéran est cordiale et respectueuse, on remarque cependant que derrière ce savoir-vivre, chacun des acteurs, chacun des partis pense déjà à l'après-guerre. Et là, on se transporte 2 ans dans le futur, donc en février 1945, et la méfiance entre les différents acteurs devient encore plus visible lors de la conférence de Yalta en Crimée. À cet instant, en février 1945, la victoire contre l'Allemagne semble désormais inévitable. C'est un fait et elle va se concrétiser très peu de temps après. Mais une nouvelle question fait surface alors. La question est, à quoi ressemblera l'Europe une fois la guerre terminée? Les trois dirigeants que sont Roosevelt, Churchill et Staline s'entendent sur plusieurs principes. Le partage de l'Allemagne en zone d'occupation, la création prochaine des Nations unies et l'organisation d'élections libres dans les pays libérés. Mais derrière les accords se cachent déjà des désaccords profonds. Pour Staline, l'Europe de l'Est doit constituer une zone tampon protégeant l'Union soviétique contre une nouvelle invasion. Une des justifications qui vient légitimer ça, c'est que l'URSS a éprouvé des pertes massives. On parle de plus de 20 millions de morts, 25 même. Mais par contre, pour les Américains et les Britanniques, les pays de l'Europe de l'Est doivent pouvoir choisir librement leur avenir politique. Et donc, on se trouve au printemps 1945. La Grande Alliance existe encore. Les armées américaines, britanniques et soviétiques combattent toujours côte à côte contre l'Allemagne nazie, et même que leur effort va se concrétiser en avril 1945, avec la prise de Berlin, majoritairement par les Soviétiques, et ce qui va en suivre, le suicide du dictateur nazi Adolf Hitler. Donc, mais la victoire n'empêche pas l'apparition des premières fissures. On voit déjà que les intérêts vont diverger, et ça fait que les ambitions vont s'opposer. Et là, chacun des acteurs va commencer à se demander quelle place il va occuper dans le monde d'après-guerre. Mais pendant que les dirigeants discutent du futur de l'Europe, une autre évolution se prépare dans les plus grands secrets. Au cœur du désert américain, des milliers de scientifiques poursuivent un projet dont l'existence même est inconnue de la plupart des alliés. On parle ici du fameux projet Manhattan. J'aimerais vous transporter au début de l'émission. Donc, retournons au début de l'épisode et on va replonger dans le désert du Nouveau-Mexique. Une fois de plus, on est le 16 juillet 1945 et il est exactement 5h29 du matin. Et après plusieurs années de recherche menées dans le plus grand secret au sein du projet Manhattan, les États-Unis procèdent au premier essai nucléaire de l'histoire. Je vous rappelle son nom de code, Trinity. Et donc, en quelques secondes, les scientifiques comprennent que leur pari est réussi. L'arme fonctionne, ils sont les premiers à l'avoir fait, mais le monde vient de changer. Projet Manhattan, en fait, c'est le résultat et l'aboutissement d'un effort scientifique sans précédent. C'est plus de 100 000 personnes qui auront participé à ce projet. On parle ici de physiciens, tels que le directeur du projet, le très connu maintenant Robert J. Oppenheimer. Mais il y a aussi un physicien moins connu, un certain Edward Teller, qui, durant le projet, va avancer l'idée que l'arme pourrait être encore plus puissante si, au lieu de se baser sur la fission nucléaire, elle se basait sur la fusion nucléaire. Si initialement l'idée de Teller intéresse, elle paraît par contre presque irréaliste, ce qui va faire que l'idée va être mise de côté. Mais pourquoi j'ai introduit Edward Teller, c'est que j'aimerais que vous reteniez son nom, car on va le retrouver beaucoup plus tard dans la série. Mais outre les physiciens, il y a bien sûr des ingénieurs, des chimistes, mais aussi des militaires. Et tous ces participants, en fait, sont répartis sur plusieurs sites à travers les États-Unis, dont le fameux laboratoire de Los Alamos au Nouveau-Mexique. Mais ils sont tous dans un secret presque absolu, car leur objectif, en fait, n'est pas simplement de construire une nouvelle arme, mais c'est d'être les premiers à la construire. Et donc, on retrouve nos dirigeants politiques quelques jours seulement après le test de Trinity. Les dirigeants alliés vont se retrouver à nouveau, mais cette fois-ci en Allemagne fraîchement libérée, lors de la conférence de Potsdam. Il y a un événement qui s'est passé entre Yalta et Potsdam, c'est la mort du président Roosevelt le 12 avril 1945, qui va projeter un nouveau visage sur le devant de la scène, Harry Truman. Ça va être ce dernier là, qui va représenter les États-Unis à partir de maintenant jusqu'au prochain président. Churchill, lui, est toujours présent au début de la conférence, mais va être remplacé au cours par Clement Attlee, dû à des élections britanniques qui voient Clement Attlee remporter. Face à eux, eh bien, toujours fidèle à son poste, on retrouve Joseph Staline. Potsdam discute en fait de comment est-ce que l'Allemagne va se diviser et d'autres petits aspects, mais il va avoir, durant la conférence, Truman va entretenir une discussion avec Staline et il va l'informer discrètement que les États-Unis disposent désormais d'une arme d'une puissance exceptionnelle. Truman reste volontairement vague, car il espère en fait impressionner le dirigeant soviétique. Par contre, la réponse du dictateur géorgien va le surprendre. Sa réponse, un simple sourire. Pas un sourire de gentillesse ou d'incompréhension, mais un sourire indiquant qu'aucune des informations partagées par Truman lui est réellement inconnue. En effet, les communistes connaissent absolument tout du projet Manhattan. Pourquoi? Parce que depuis plusieurs années, le renseignement soviétique a infiltré le projet. De nombreux espions ayant réussi à intégrer différentes branches du projet Manhattan, on parle par exemple ici de Davin Greenglass ou Theodore Hall, transmettent régulièrement des informations à Moscou. Staline sait donc que les Américains travaillent sur une bombe atomique et désormais, il sait aussi qu'ils ont réussi. Et donc, trois semaines encore après Trinity, après le premier test de l'arme atomique, le 6 août 1945, à 8h15 du matin, un bombardier américain B-29, nommé Enola Gay, largue une bombe à uranium sur la ville japonaise d'Hiroshima. Et donc, en quelques secondes, une ville entière est dévastée. Des dizaines de milliers de personnes meurent pratiquement évaporées, et pire encore, beaucoup d'autres succomberont dans les semaines, les mois et même les années suivantes dues aux brûlures et aux radiations. Malgré cette démonstration de force, ou plutôt cette vision apocalyptique, le Japon ne va pas capituler immédiatement. Trois jours plus tard, le 9 août, une seconde bombe atomique est larguée, cette fois sur Nagasaki, mais les résultats sont les mêmes. Moins d'une semaine après les terribles bombardements de ces deux villes, l'empereur Hirohito annonce enfin la capitulation du Japon. Nous sommes le 15 août 1945, la Seconde Guerre mondiale est terminée, mais une autre histoire, une autre guerre commence. En fait, j'aimerais prendre une pause dans mon récit afin de présenter un débat concernant cet événement. En effet, il y a une question qui continue d'alimenter les débats entre les historiens, c'est tout simplement pourquoi les États-Unis ont-ils utilisé la bombe atomique à cet instant? Il y a une première interprétation qui est pas mal répandue, qui est que c'était strictement lié aux militaires. En effet, une invasion terrestre du Japon aurait probablement coûté des centaines de milliers de vies américaines et aussi japonaises. La puissance et la dévotion, dans certains cas même suicidaires des Japonais, étaient bien connues des Américains. Ils en ont été témoins lors d'opérations comme celle d'Okinawa ou lors de leur combat face aux escouades kamikazes venant tout simplement s'écraser sur leur navire. Donc, selon cette interprétation, l'arme nucléaire aurait donc permis d'accélérer la capitulation et d'éviter un conflit encore plus meurtrier. D'autres historiens, eux, estiment toutefois que le Japon était déjà extrêmement affaibli. Son économie est à bout de souffle, sa marine est pratiquement détruite, ses villes subissent effectivement déjà d'importants bombardements conventionnels et incendiaires, et donc la bombe n'aurait été que le clou dans le cercueil. Mais une troisième lecture ajoute une dimension géopolitique. En fait, selon cette approche, la bombe n'était pas seulement destinée au Japon. Elle constituait également un message adressé très clairement à un autre pays, l'Union soviétique. Les États-Unis étaient témoins à la fois de la tendance de l'URSS qu'elle avait démontrée lors de sa conquête de l'Europe de l'Est, qui est en gros de remplacer une occupation par une autre. Mais aussi, il remarquait son déplacement vers l'Est et son engagement contre le Japon, qui servait surtout à l'URSS de conquérir des territoires de l'Empire déchu. Et donc, selon cette lecture, l'administration Truman souhaite certes obtenir une capitulation rapide du Japon, mais elle cherche également à limiter l'influence soviétique en Asie, alors que l'armée rouge vient d'entrer dans une guerre contre le Japon et progresse rapidement en Mandchourie, une région chinoise qui à l'époque est sous domination japonaise. La bombe devient ainsi autant un instrument militaire qu'un signal politique adressé à Moscou. Elle devient donc une démonstration de puissance destinée à peser sur l'équilibre du monde d'après-guerre. À mon humble opinion, je ne vais pas être celui qui va trancher une bonne fois pour toutes le débat, parce que c'est un débat qui encore aujourd'hui anime les historiens, mais je cherche seulement à montrer qu'aujourd'hui encore, les historiens débattent de l'importance respective de chacune de ces explications. Mais il faut savoir que les motivations militaires, diplomatiques et politiques ne s'excluent d'ailleurs pas nécessairement. Comme beaucoup de concepts en histoire, plusieurs facteurs peuvent coexister. Ce que l'on sait en revanche, c'est qu'à partir du 6 août 1945, les relations internationales ne seront plus jamais les mêmes. Pour la première fois de son histoire, l'humanité possède désormais les moyens de s'autodétruire. Et quelque part à Moscou, Joseph Staline sait déjà ce qu'il lui reste à faire, construire lui aussi sa bombe atomique. Mais cette course à l'arme nucléaire n'est qu'une partie de l'histoire, car pendant que les scientifiques travaillent dans le plus grand des secrets, les anciens alliés commencent déjà à se regarder avec méfiance. Après la pause, on va voir comment la fin de la Seconde Guerre mondiale marque aussi le véritable début de la guerre froide. 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
4: Alors, vous êtes de retour dans le détour en direct des ondes de Chiz 94.3 FM. Et avant la pause, en fait, nous avons vu comment la découverte de la fission nucléaire et le projet Manhattan ont profondément transformé l'équilibre des puissances à travers la planète. Mais si la bombe atomique change les rapports de force, elle n'est pas la seule à redessiner le monde. En effet, au même moment que la bombe atomique se déclenche ou se découvre, les vainqueurs de la Seconde Guerre mondiale commencent à s'opposer sur une question fondamentale. À quoi doit ressembler le monde d'après-guerre? Et c'est à ce moment même qu'on va reprendre notre récit. Donc, la Seconde Guerre mondiale est terminée. C'est plus de 65 millions, autant des soldats que des civils, qui ont péri. Mais l'Allemagne est tombée. Elle se voit divisée entre les gagnants. Et le Japon vient de capituler et est désormais occupé par les États-Unis. Ce qui signifie que l'ennemi commun a disparu. Pourtant, les célébrations massives chez les vainqueurs ne viennent pas vraiment faire disparaître les tensions. Je dirais même au contraire. C'est précisément lorsque les canons vont cesser de tirer qu'une nouvelle rivalité va commencer à apparaître. Lentement, presque silencieusement, les anciens alliés commencent à se regarder d'un autre œil. Comme on l'a vu, la question n'est plus comment gagner la guerre, mais elle devient plutôt qui façonnera le monde d'après cette guerre. Et donc, dès la chute de l'Allemagne, les Alliés doivent répondre à une question d'une importance capitale. C'est quoi faire de l'Allemagne, en fait? Qu'est-ce qu'on fait de ce pays-là? Trois grandes puissances victorieuses, les États-Unis, le Royaume-Uni et l'Union soviétique, accompagnées par la France du général de Gaulle, décide de diviser le pays en quatre zones d'occupation. Même sa capitale, Berlin, qui pourtant se situe en plein cœur de la zone soviétique, se voit elle aussi divisée entre les vainqueurs. Au départ, les discussions abordent une division se voulant que temporaire, une simple façon pour les Alliés d'administrer le pays jusqu'à ce que ce dernier se redresse progressivement et reprenne peu à peu son indépendance jusqu'à ce qu'elle soit totale. Mais assez rapidement, la situation se dit temporaire, devient beaucoup plus complexe et on remarque que la coopération entre les « entre guillemets alliés » le devient tout autant. En fait, pendant ce temps, c'est une autre réalité qui s'impose. Comme on l'a dit un peu plus tôt, L'URSS a su repousser l'opération Barbarossa et a, dès 1943, entamé sa marche vers Berlin. Et donc, bien évidemment, pour ceux qui sont doués en géographie, si on part de la Russie et qu'on va vers Berlin, on retrouve sur son chemin de nombreux pays, et les nombreux pays que l'URSS va traverser, elle, entre guillemets, les libère de l'occupation allemande. On parle de pays comme la Pologne, la Roumanie, la Bulgarie, la Hongrie, pour au final libérer la partie est de l'Allemagne. Mais pour l'URSS, en fait, ces territoires sont vus comme libérés et, encore une fois, entre guillemets, souverains. Mais on remarque qu'une dynamique va s'observer très rapidement. Que cette dernière, c'est que, étrangement, des gouvernements favorables à Moscou s'installent dans chacun de des pays libérés. Et ça veut dire que les partis communistes de ces pays libérés prennent progressivement le contrôle des institutions, venant donc, pas toujours, voire rarement de manière délicate, réduire au silence leur opposant. Les élections promises sont parfois reportées, parfois largement encadrées ou parfois oubliées. Bien évidemment, pour Joseph Staline, dans son bureau du Kremlin, lui, il défend ardemment cette politique. Et en fait, pourquoi? C'est que, dans la logique soviétique, c'est qu'après deux invasions allemandes en moins de 30 ans, Staline, lui, estime que l'Union soviétique doit désormais disposer d'une zone tampon pour assurer sa sécurité. Et donc, si la situation semble très évidente pour les Soviétiques, disons qu'elle ne fait pas consensus au sein des autres acteurs. À Washington et à Londres, cette évolution est perçue et critiquée comme une expansion directe du communisme en Europe. Et donc, l'opposition qui concerne les réelles motivations de l'opération vient nourrir progressivement les méfiances. À partir de cet instant, chaque décision de chaque acteur va être désormais interprétée par les autres acteurs à travers le prisme des intentions de l'autre. Il se développe un peu une forme de paranoïa ou de très grande surveillance des actions des autres acteurs. Et donc, les Américains soupçonnent Staline de vouloir tout simplement étendre son influence. Mais la même pensée hante aussi les Soviétiques, qui, eux, sont convaincus que les puissances occidentales cherchent simplement à les encadrer. Donc, on est un peu dans un bourbier qui, plus que les discussions se poursuivent, eh bien, plus que la confiance entre les acteurs disparaît. C'est en fait dans ce contexte qu'un homme qu'on a beaucoup abordé à travers du récit va trouver les mots qui vont marquer durablement les esprits qui, encore aujourd'hui, sont encore d'actualité. Puis cet homme, c'est nul autre que Winston Churchill. Winston Churchill, bien qu'il ne soit plus premier ministre britannique depuis quelques mois, son influence demeure immense en tant que dirigeant politique en temps de guerre et visage un peu du camp britannique qui a vaincu l'Allemagne nazie. Mais le 5 mars 1946, Churchill y est invité à prononcer un discours au Westminster College, dans la petite ville de Fulton, au Missouri. Et durant ce discours, il va dresser un constat particulièrement sombre sur la situation européenne. Il aborde plusieurs aspects, mais s'il faut se souvenir d'une seule citation de ce discours, c'est la prochaine. « De Stettin sur la Baltique à Trieste sur l'Adriatique, un rideau de fer est descendu à travers le continent. » En fait, pourquoi est-ce que cette phrase-là devient si célèbre? Parce qu'au final, c'est une simple phrase qui est déclarée dans une ville qui, encore aujourd'hui, a 12 000 habitants, Fulton, au Missouri. Par contre, cette phrase-là vient poser l'un des aspects les plus importants de la guerre froide, le rideau de fer. Et donc, bien évidemment, Churchill ici, il parle pas d'un vrai rideau. C'est une métaphore. Mais ce qui rend la métaphore brillante, c'est qu'elle vient placer une image très visible dans l'esprit des gens qui l'entendent. Et donc, on s'imagine très bien l'image d'un immense rideau imaginaire qui vient couper l'Europe en deux. En deux, parce que d'un côté, on a les démocraties libérales d'Europe occidentale, donc surtout représentées à cette époque par la France et le Royaume-Uni. Mais de l'autre, on a désormais les États placés sous l'influence de Moscou, comme on a vu un peu la Pologne, la Hongrie, la Roumanie, etc. Mais le rideau, c'est pas juste une séparation physique. Au contraire, c'est même surtout une séparation idéologique. Le rideau vient séparer deux visions du monde. À l'ouest libéral, à l'est communiste. Deux modèles économiques. Pour les libéraux, l'économie de marché. Pour les communistes, l'économie planifiée. Deux systèmes politiques aussi. Démocratiques et de l'autre côté, autoritaires. Et tout ça, en fait, ça vient de séparer deux visions et deux futurs de ce que le monde devrait être. Mais évidemment, c'est pas Churchill qui vient inventer cette division. Les tensions existent de manière très réelle depuis déjà plusieurs mois, comme on l'a vu, que ce soit à Potsdam ou que ce soit même après. Mais là où Churchill est important, c'est qu'il vient nommer la division. Et le fait de nommer, le détail de simplement nommer la chose, permet de convaincre de nombreux acteurs occidentaux, autant dans la sphère politique que civile, que l'ancien allié soviétique qui nous a aidés à détruire l'Empire du Mal, eh bien maintenant, c'est un rival civilisationnel, puis c'est peut-être lui aussi le nouvel Empire du Mal. Donc en fait, on a remarqué que dans une période de quelques mois seulement, Des anciens alliés qui ont combattu durant plusieurs années le même ennemi sont devenus des adversaires méfiants. L'Allemagne, cœur de l'ancien ennemi commun, se retrouve divisée. Puis l'Europe de l'Est qui, pauvre d'eux, en l'espace de 5 ans, se sont vus conquis par les Allemands, puis entre guillemets libérés par les Soviétiques. Au final, leur situation se retrouve qu'ils passent sous l'influence soviétique. Ils redeviennent conquis. Tout ça pousse donc les États-Unis à commencer à revoir leur politique étrangère, à durcir leur discours qui devient de plus en plus conflictuel, ce qui fait que tous les acteurs augmentent leurs soupçons les uns envers les autres. Et ce qu'il faut vraiment que je rappelle, que désormais, il existe une arme capable de raser une ville en l'espace d'un claquement de doigts. Et tout ça, c'est tout ce que je vous dis, eh bien, historiquement parlant, on n'est toujours pas en guerre froide. Mais on peut bien voir là, que les pions, puis la guerre froide, en fait, est déjà présente. Elle n'est juste pas nommée. Et donc, ce que j'aimerais faire avant qu'on se quitte, c'est de revenir quelques instants sur ce qu'on vient de voir. Car il y a eu beaucoup de choses qu'on a vues, mais c'est qu'on a parcouru aujourd'hui seulement 8 années d'histoire. 8 années qui, vous pourriez me dire, en fait, Anthony, tu nous as juste raconté la fin de la Seconde Guerre mondiale, mais comme on l'a vu, ça raconte beaucoup plus que ça. Ça raconte la naissance d'un nouvel ordre mondial. En l'espace de quelques années seulement, l'humanité découvre l'énergie nucléaire, les États-Unis et l'Union soviétique deviennent des alliés improbables, puis une fois leur ennemi commun vaincu, eh bien, cette alliance commence déjà à se fissurer. L'Europe se divise, les premières zones d'influence apparaissent, le bloc de l'Ouest, le bloc de l'Est, puis, faut pas oublier l'épée de Damoclès, là. La bombe atomique qui vient bouleverser de manière définitive les rapports de force entre les États. Et donc, quand Churchill prononce son célèbre discours sur le rideau de fer, il fait seulement mettre des mots sur une réalité qui est déjà très, très installée, qui est du moins très en train de s'installer. Et cette réalité-là va marquer profondément la seconde moitié du 20e siècle. Par contre, je crois qu'il est important de rappeler une chose et qui va un peu être un fil rouge de la série que je compte faire, c'est que la guerre froide, malgré ce qu'on a vu aujourd'hui, elle ne se résume pas seulement à la rivalité États-Unis-Union soviétique ou Est-Ouest. Elle va progressivement s'étendre et toucher pratiquement tous les continents. Bien entendu, on est en Europe, autant à l'ouest qu'à l'est. Par exemple, la révolution de 1956 en Hongrie. Mais on la retrouve aussi en Asie, que ce soit en Extrême-Orient, en Chine, au Vietnam ou en Corée, que ce soit au Moyen-Orient, en Iran, Irak et Turquie. On la retrouve aussi en Afrique, Congo, Angola et en Amérique latine, Chili, Équateur. Et donc, c'est vraiment des dizaines de pays qui vont voir leurs conflits internes, leurs révolutions, leur guerre d'indépendance, tout simplement leur réalité, leur quotidien, influencés ou soutenus, parfois aggravés par l'affrontement de ces deux superpuissances. Et c'est ça, c'est principalement ça que j'aimerais qu'on comprenne tout au long de la série. Parce qu'on parle souvent de, entre guillemets, une guerre qui est froide. Et pourquoi est-ce qu'on dit ça? C'est parce que les États-Unis et l'Union soviétique vont jamais vraiment s'affronter directement sur un champ de bataille. Bien entendu, ils vont être présents les deux sur les mêmes champs de bataille, mais ça ne sera pas des guerres qui vont opposer directement, de manière officielle, ces deux puissances. Par contre, pour une grande partie du monde, cette guerre-là est loin d'être froide. En fait, elle est au minimum tiède, voire la plupart du temps, elle est brûlante. Et donc, pour finir, je vais vous un peu vous présenter ce que je vous propose avec cette série, c'est tout d'abord un survol des dynamiques qui ont façonné la guerre froide, mais sans pour autant délaisser le tiers-monde. Tiers-monde qui est une expression qu'on va développer au cours de la série lorsqu'il viendra le temps. Parce qu'aujourd'hui, le terme tiers-monde est un petit peu utilisé à tort et à travers. Par contre, ce que je compte faire par la suite, c'est des séries qui pourraient être ou des émissions qui pourraient être parallèles pour préciser certains sujets qu'on va aborder. Par contre, par exemple, je n'enlève aucunement la possibilité de faire un épisode sur la guerre civile chinoise, la guerre de Corée, du Vietnam et les multiples ingérences étrangères en Afrique et en Amérique latine. Une autre chose qui est intéressante avec la guerre froide, quand on la regarde, c'est que c'est probablement la période où on a démocratisé l'utilisation des services secrets à un niveau jamais vu auparavant. Et bien entendu, je parle d'organisations comme la CIA ou son ancêtre, l'OSS, et le KGB du côté soviétique. Et pourquoi pas aborder des opérations de ces organisations comme l'opération Ajax de 1953 en Iran. Par contre, dans le prochain épisode, on va continuer de couvrir l'évolution d'antagonisme entre les deux blocs et aussi la continuation du développement de l'arme atomique. Pour ce qui concerne l'évolution de l'antagonisme, ça va nous amener en fait à explorer des mécanismes géopolitiques qui ont été mis en place là, pour concrétiser les zones d'influence de chaque bloc. Donc, le prochain épisode, on va aborder des sujets un peu plus politiques comme la doctrine Truman et qu'on retrouve aussi en effet miroir du côté soviétique par la doctrine Zhdanov, le plan Marshall et pareillement du côté de l'Est, le plan Molotov qui va devenir ensuite le Conseil d'assistance économique mutuelle. Et on va aussi aborder, comme je l'ai dit, un autre aspect mythique de la guerre froide, là, c'est l'utilisation à outrance des services secrets. Et bien évidemment, la fondation de la CIA suite à l'OSS et l'utilisation du KGB par les Soviétiques. Tout cela va en fait nous permettre de comprendre comment les deux puissances que sont les États-Unis et qu'était l'URSS ont construit, mais surtout comment est-ce qu'ils ont maintenu leur emprise sur leurs blocs respectifs. Ensuite, pour ce qui concerne l'aspect atomique, on va retrouver notre physicien Edward Teller et peut-être que son idée de bombe à fusion va se concrétiser. Cependant, on va aussi découvrir que les États-Unis, c'est plus les seuls à posséder l'arme atomique. Il y a un autre pays que je crois vous avez deviné qui l'a développé aussi. Mais la course à l'armement atomique, c'est pas la seule course technologique qui est importante dans la guerre froide. Et on

encore à l'intérieur de la guerre froide, mais tout ça va nous permettre de comprendre comment cette période, en fait, dépasse le simple conflit de rivalité. Mais c'est beaucoup plus que ça. En fait, ça devient vraiment un système international à part entière. Et donc, je vous quitte sur, tout d'abord, mais je vous remercie énormément d'avoir été avec moi aujourd'hui pour ce premier chapitre là, de cette série consacrée à la guerre froide que j'ai développée puis que je vous présente. J'espère en effet qu'elle vous aura permis de mieux comprendre les origines d'un conflit qui, encore aujourd'hui, façonne notre monde et notre façon de voir les choses. Et donc, je vous quitte sur ça. C'est Anthony qui vous parle. Vous étiez sur Le Détour, sur les ondes de Schiste 94.3 FM. Et je vous dis à la semaine prochaine.

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0: devant nous. On va avoir du bon baseball à présenter à nos téléspectateurs et auditeurs.
1: Oui, je pense que ça va être une excellente soirée. Les Valleycats de Price City qui sont les visiteurs cette fin de semaine au Stade Canac. Fin de semaine qui suit une semaine des étoiles dans laquelle les joueurs des Capitales ont été des étoiles.
0: Le roi des circuits dans la Ligue frontière s'appelle Tauren Montgomery.
1: Oui, monsieur.
0: Connor Floyd a lancé à 96 000 à l'heure. Les Capitales se sont démarqués d'un bout à l'autre au All-Star Game de Florence. Alors, tout est en place pour une sacrée solide deuxième moitié de saison en route vers une conquête d'un cinquième.
1: Bien, le tournant du match d'étoiles, et c'est intéressant que tu amènes ça comme ça, le tournant d'après-match d'étoiles nous amène à penser effectivement à la fin de saison. On n'est pas rendu, évidemment, on n'est pas du tout rendu à la fin de la saison. On est à la mi-juillet, il reste encore un peu plus d'un mois et demi de baseball. Mais là, les vraies choses commencent. La vraie recette doit prendre. Et il y aura d'ailleurs des changements dans les prochains jours, prochaines semaines avec un S. Là. Oui. Il y a plusieurs changements à venir. Pas tout de suite nécessairement, mais dans les prochains jours. Et il n'y a rien de confirmé pour l'instant, à part des ententes ici et là. On a discuté avec des joueurs, mais rien qu'on puisse confirmer. Bon, écoute, si on était au courant, on vous le dirait, mais on n'est pas au courant.
0: Bien, c'est ça, exactement.
1: Mais on sait que ça va bouger, par exemple.
0: On sait que ça va bouger, effectivement.

0: précaire chez les capitales de Québec. Pensez-vous que les capitales l'ont pas vu eux aussi? Bien sûr que oui, ils l'ont vu. Alors, qu'est-ce qu'on va corriger? Ça va être là. Ils vont arriver de où maintenant, ces gars-là? Ben, attendons voir. Je le dis, là, dans les prochains jours, les prochaines semaines. Mais c'est déjà un petit peu commencé avec le départ de deux joueurs.
1: Oui, deux joueurs qui quittent.
0: Et le retour de deux.
1: Et pas le moindre, d'ailleurs.
0: Ben voilà. Donc, commençons par les départs. Mais Adam McKellickin, qui était releveur, on n'a jamais vraiment trouvé sa chaise. Pas certain qu'il est revenu jamais là, à 100% physiquement. Ça a été difficile pour Adam, c'est un Canadien. On l'aimait beaucoup, mais bon, force est d'admettre que ça ne fonctionnait pas.
1: On aurait aimé ça que ça fonctionne, parce qu'effectivement, il y avait un profil qui était très intéressant pour les capitales de Québec, mais ça n'a pas le
0: fait. C'est un gars qui avait atteint le calibre 2A avec les Rockies du Colorado, donc c'est un CV qui peut être intéressant. Malheureusement, ça n'a pas collé à Québec. Et l'autre, non plus, ça n'a pas collé, c'est le voltigeur Zeb Blues, qu'on avait signé avec quand même beaucoup d'espoir. On voyait ses chiffres de la saison précédente. On disait, Colin, ce gars-là va faire la pluie et le beau temps à Québec. Finalement, il a fait la pluie. Il n'a pas fait le beau temps Québec, malheureusement.
1: C'est de sa faute, le mois de mai et le mois de juin.
0: C'est peut-être ça que ça croyait dans votre 200. Mais c'est dommage, c'est terminé pour Zeb Blues. Par contre, ça fait de la place.

0: situation de match et de ménager son coude, de s'assurer qu'il est, parce qu'on va en avoir besoin. Avec les performances qu'il nous a livrées avant sa blessure, oui, on a besoin d'un Raphaël Perdomo en pleine forme. Pas maintenant. On l'a besoin de lui à partir de la deuxième, même j'ai envie de te dire la troisième semaine du mois d'août,
1: oui,
0: et au mois de septembre, pour l'instant. Évidemment, les choses peuvent changer, mais pour l'instant, je pense que la case de Perdomo, elle est importante dans l'échiquier de Pascal Abbé.
1: Surtout qu'on a collé quand même pas mal de victoires dans les premières semaines de la saison. Oui. On continue de coller des victoires malgré le fait que les performances ne sont pas égales, ne sont pas nécessairement là où on voudrait qu'elles soient. Alors ça, ça donne le luxe, effectivement, d'attendre un gars comme Perdomo le temps qu'il le faudra.
0: Mais là, absolument. Donc mais là, c'est ça. Il sera partant demain soir, mais il sera partant peu de temps. On va être en journée un peu plus comité demain soir. Alors, comprenez que ce soir,
1: All-in, surtout qu'on
0: a peut-être gagné les deux matchs ce soir.
1: Oui, exact. Notamment parce que, bon, il y a Perdomo qui sera au monticule, mais c'est plus incertain avec un comité, tout ça. Et la température aussi. Demain, on prévoit qu'il y aura peut-être la pluie, là, donc on verra. Mais la grosse nouvelle, et ça, c'était attendu dans deux ou trois semaines, la grosse nouvelle, elle survient ce soir.
0: C'est Robin.
1: C'est le retour de Ruben Castro dans l'alignement.
0: Absolument. Ruben Castro qui est de retour dès ce soir. Patrouillera le champ droit. Il va frapper sixième au rôle offensif. Celui qui a été le champion frappeur de la saison passée dans toute la Ligue frontière. Il a, sur les quatre championnats, deux titres de joueur le plus utile des séries éliminatoires. C'était en 22 et en 23.

0: nécessairement le statut de l'éternel, mais un Carl Kral, par exemple, même un Braden Allman qui est à sa deuxième saison. Tu comprends qu'actuellement, il manque peut-être quelques épices à la recette pour donner une formule gagnante puis aller jusqu'au bout pour aller chercher un cinquième championnat.
1: Oui.
2: Si t'es plus jeune, t'as un peu moins d'expérience
0: de vie de baseball, ben tu vois, ben... On est une coach, on est toujours bien premier.
3: On est premier, on gagne.
0: Il me semble qu'il n'y a pas de problème.
3: Mais on a tellement parlé, Marc-André.
0: Puis les joueurs, les éléments clés, le noyau, là. J'ai nommé Carl Kral, puis c'est volontaire. Et tu sais, Kral, il le sait, là, qu'il y a des petites choses à changer actuellement chez les Capitales de Québec. Ce qui vient boucler la boucle, ce qu'on disait tantôt, il y aura plusieurs nouveaux joueurs chez les Capitales dans les prochaines
3: semaines. Les Valleycats de Tri-City sont les visiteurs.
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0: Il se présente à Québec avec un alignement qui est quand même assez semblable à son en début de saison lorsqu'ils se sont pointés. Et ça a amené des matchs à rythme lent.
2: Nos bureaux
0: et ça,
2: sont
0: pour pas se le cacher, les Barricades de Tri City, puis je pense que c'est Matt Shepherdson de la Ligue qui nous avait dit ça. C'est l'équipe qui, contre tout le monde, a les matchs les plus longs.
3: C'est l'équipe la plus longue de la Ligue, les Barricades de Tri City, pour toutes sortes de raisons. Il y a une raison qui est, je veux dire, positive, dans le sens qu'ils sont combatifs au bâton.

0: de 2h30, 2h45.
1: Oui, oui,
0: c'est vraiment pas impossible. Pas qu'on se le souhaite, là. On souhaite plus deux matchs de 1h45.
2: Mettons. Parce que les 15 sont venus, c'est, ça a été des matchs à 4h.
0: C'est ça, exactement.
2: Et c'est pas qu'on n'aime pas être constant, mais un match de baseball avec un peu de rythme, c'est toujours mieux qu'un match de baseball.
0: Ben oui, parce que tu restes sur le bout de ton siège, puis tu dis, voyons, on a tombé un bon match, puis ça. Tandis que quand c'est lent, puis quand le lanceur s'élance et prend sa pause, et lance son lancé pour une balle...
2: 14 des 15 secondes à chaque matin.
0: Oui, voilà, voilà. Donc, c'est ça, là. Tout ça fait en sorte que... on n'a pas eu les matchs les plus rythmés avec les Varlecats de Tri-City cette saison. On verra. L'important pour les Capitals, au final, c'est d'aller chercher, j'allais dire, au moins une victoire, mais c'est peut-être d'aller chercher les deux victoires ce soir.
2: Écoute, regardons même ça sur la fin de semaine. Un 3 sur 4, ce serait certainement l'objectif à atteindre.
0: Oui.
2: Je pense même que le 4 sur 4 n'est pas impossible. Bon, maintenant, c'est pas comme si les Capitals étaient rendus avec une rotation de lanceurs parfaite non plus. On vous a parlé du dossier Perdomo qui va lancer, mais de façon écourtée et tout ça. Alors, il y a plein de choses à prendre en considération, à observer. C'est la fin de saison qui s'amène avec c'est plusieurs endroits où regarder dans l'alignement là, au cours des prochains jours, des prochaines semaines, des joueurs qui jouent probablement leur poste, comme c'est le cas chaque année. Mais on dirait que cette année, j'ai l'impression que le siège éjectable est peut-être un petit peu plus éjectable que par le passé.
0: Pour certains joueurs, assurément. Bon, là, ce soir, je vais vous dire, avec le retour de Ruben Castro, ça amène des modifications au champ extérieur. Ruben Castro reprend bien sûr son champ droit. Et c'est Eddie Ekopian qui avait le champ droit, qui s'en va prendre le champ gauche. Et c'est Jordan Smith qui va débuter le match sur le banc. Alors, est-ce que ce sera comme ça pour les deux matchs? Attendons de voir l'alignement de la deuxième rencontre. On ne l'a pas encore. Mais pour l'instant, Jordan Smith est en congé ce soir, du moins pour le premier match. C'est Ekopian qui est dans la gauche. À l'avant-champ, pas de changement.
2: Le lanceur partant ce soir pour les Caps, c'est Masatoshi Sakurai. Moyenne de points mérités à 4,83. Le whip à 1,41. La moyenne de points mérités, ça va là. En bas de 5, je suis capable de vivre avec. Le whip à 1,4, c'est un peu élevé, mais Sakurai, c'est un lanceur comme ça. Tu sais, c'est pas la quantité de buts sur balle là, qui vient le plomber.
0: Non.
2: Il a été frappé un peu plus qu'à son habitude dans certains matchs.
0: Dans ce qu'on a vu jusqu'à présent, souvent une grosse manche difficile. On l'a vu à sa dernière sortie, d'ailleurs, ici à Québec. Une grosse manche extrêmement difficile. Par contre, le nombre de retraits sur des prises est en hausse pour Masatoshi Sakurai. Lui qui nous avait habitué à des départs avec 1, 2, parfois 3 retraits sur des prises. On a plus souvent des sorties avec 4, 5, 6, 7 retraits sur des prises. Donc, il y a ça, ce côté-là, qui s'est amélioré chez lui dans son cas.
2: Alors,
0: avec un match de ses manches,
2: c'est pas impossible qu'il fasse la longueur au complet.
0: C'est ça. Si Sakurai a une bonne sortie, ben on sollicitera pas trop la relève, puis on va l'utiliser pour le deuxième match.
2: Alors, en formule écourtée, vous l'aurez compris, on débute le match à l'instant, donc il n'y a pas de pause d'hymnes nationaux et
0: non,
2: tout ça.
0: Il y aura un véritable avant-match dans le stade entre les deux matchs.
2: Oui. Alors, c'est parti pour ce match. Si les gens de Chiz sont avec nous, tant mieux. Sinon, on essaiera de vous brancher un petit peu plus tard, mais vous ne savez pas qu'on vient de le dire si vous n'êtes pas là. Alors, c'est parti. Bon match, Marc-André. Bon match,
0: bon
2: tout le
0: match
2: monde.
0: Pierre. Bon week-end.
2: Premier frappeur pour les Varlecats de Tri-City, R.J. Stinson.
0: Et j'ai envie de souhaiter bonnes vacances à la majorité des Québécois qui tombent en vacances aujourd'hui.
2: C'est plus de 200 000 personnes, travailleurs, qui tombent en vacances seulement dans le secteur de la construction. Vous comprendrez qu'on peut souvent faire x2, là.
0: Ben, c'est
2: au
0: ça, là.
2: Au moins x2.
0: Parce que ces gens-là ont des conjointes et des conjoints.
2: Oui. Donc, c'est parti pour les vacances de plusieurs, en espérant que les Caps n'en prennent pas trop. Tir suivant de Sakurai pour une première balle. On est à 1 et 2. Alors, dans le cas de R.J. Stinson, 348 de moyenne, 2 circuits. Et 19 points produits pour R.J. Stinson. La pause de Sakurai, le tir. Au coin extérieur, sur élan, troisième prise. Stinson a été déjoué. Une bonne balle à effet qui a touché la cible. C'est le premier retrait. Le frappeur suivant qui s'amène, David Glancy. Glancy est un nom bien connu dans la Ligue Frontière et chez les adversaires des Capitales de Québec. Alors, Glancy frappe pour 261 cette saison. Il a 9 circuits, 40 points produits. Premier tir un peu trop haut pour une première balle. Il a une dizaine de buts volés également, donc ça demeure une... Et si je ne m'abuse, il a été nommé joueur du match des étoiles, joueur par excellence du match des étoiles. J'espère pas vous dire n'importe quoi, mais je suis pas mal certain de tout ça. Tire suivant qui rate la cible sous la zone des prises pour une deuxième balle. C'est 2-0.
0: Les officiels pour ce programme double, mon cher Pierre, au premier coussin, Miguel Cruz, au troisième coussin, Akira Gok, et derrière le membre, Will Nileski.
2: Pas des noms qu'on a prononcés souvent cette saison.
0: C'est
2: voilà une prise
0: c'est
2: sur
0: la
2: décision.
0: Première fois.
2: Alors, 2-1 à David Glancy. Le tir. Surélan, voilà une deuxième prise. 2-2, Sakurai qui est revenu dans le compte après avoir tiré de l'arrière 2-0. Très ensoleillé, le vent qui s'abat de la droite vers la gauche. La balle est frappée en direction du troisième coussin. Amada saisi. Un long relais et Amada qui a fait aller ses mains rapides pour le deuxième retrait. C'est un bon jeu de sa part.
0: Et tu fais bien de le dire. Le jeu de main de Amada là-dessus, qui s'est bien déplacé et a dû habilement jouer avec ce roulant-là qui était frappé durement, qui est sorti quand même rapidement, là, 112 000 à l'heure à la sortie du bâton. Ça arrivait vite, ça, les amis. Et puis, Amada a rien senti. Un relais de qualité, il y a deux retraits.
2: Frappeur suivant, Kai Moody, maintenant 306 de moyenne, 5 circuits, 29 points produits. Premier tir à Moody au coin extérieur pour une première prise sur décision.
0: Nous sommes le seul match en cours présentement, Pierre, dans la Ligue Frontière. On fera une tournée des autres matchs, évidemment, peut-être plus dans la deuxième rencontre.
2: Tir suivant, voilà une deuxième prise.

0: Il y a un temps d'arrêt qui était demandé, évidemment, 0 et 2. La balle qui est frappée hors ligne du côté gauche. On reste à 0 et 2.
1: Oui, on avait défié Moody en plein cœur du membre avec ce qui avait tout l'air d'un changement de vitesse. Là.
0: Si on va plus loin dans l'alignement de frappeurs, Braden Jobert sera le prochain joueur de premier coussin chez les Valley Cats. En cas de Moody, c'est 17 buts volés également qui s'ajoutent à sa récolte. La cible est bas au coin extérieur. Sur et là, voilà une troisième prise. Moody a été déjoué. Et c'en est fait de la première manche. Les Valley Cats qui ont été retirés dans l'ordre. On va s'arrêter un court instant en direct du Stade Canac. C'est 0 à 0. Les Capitales s'amènent au bâton. Vous suivez le baseball de la Ligue Frontière sur Chiz et sur HTN.
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0: On est de retour au Stade Canac. Ce sera la fin de la première manche dans un instant. Les Capitales qui s'amènent au bâton après avoir retiré les Valley Cats de Tri-City dans l'ordre. Le lanceur partant pour les Valley Cats, Adam Maher. Ça s'écrit M-A-H-E-R, mais ça se prononce Maher.
1: Maher.
0: Alors, on vient de compléter ses lancers d'exercice. C'est un lanceur gaucher, vous le voyez à l'écran.
1: Ceci dit, très convaincant, hein, sa couraille dans sa première manche de travail.
0: Écoute,
1: c'est intéressant.
0: C'est pas la perfection, mais pas loin. La perfection, ça aurait été trois retraits sur des prises, mais encore là.
1: Ah oui. Hein? La fameuse manche immaculée. Trois voilà. Retraits sur des prises, puis pas de balle. Donc, une manche à neuf lancés, trois prises. Bang, bang, bang. Il y en a eu quelques-unes dans le baseball majeur cette année, oui. Jusqu'à présent.
0: Chavez Young s'amène pour débuter la fin de première manche pour les Caps. Premier tir à Young, c'est une prise sur décision. La rapide à 87 000 à l'heure. Écoute, regarde le tableau indicateur, Marc-André. Chavez Young est de retour à 376 de moyenne. Il avait perdu 50 points de moyenne, en a retrouvé 25, ou à peu près. La balle est soulevée du côté droit. Un faible ballon. Est-ce qu'au premier coussin, oui, il y a de la place pour saisir? C'est Jobert qui a réussi le catch et c'est le premier retrait.
1: Ouais, c'est pas un élan convaincant là, de la part de Chavez. Là-dessus, c'est un tir bas qui était au-dessus du marbre quand même. Mais il a tranché cette balle. C'était en bon québécois, c'était une swing de bras là, pour Chavez Young.
0: Après un retrait, ça mène maintenant le capitaine Carl Kroll. Kroll frappe pour 310. Il a 14 circuits, 61 points produits, 11 buts volés. Une saison du tonnerre dans le cas de Kroll. Encore une fois, pourrait-on dire. Premier tir à Kroll est une première balle.
1: Comme le bon vin. Il s'améliore à chaque saison.
0: Il nous indique là, que les amis sur Chiz sont avec nous maintenant. Tir qui touche au sol, bloqué par le receveur. Le tir. Voilà une prise sur décision. Un bon tir au coin extérieur. Alors, compte de 2 et 1 maintenant Joueur d'arrêt-court des Caps, Kyle Crawl. Cercle d'attente, c'est Tarin Montgomery. Le roi des coups de circuit. Le tir. Voilà une deuxième prise. On a complètement raté la cible chez les Valleycats, mais on est resté dans la zone des prises.
1: Oui, si on ne sait pas que la cible n'était pas du tout là pour le receveur, c'était un tir quand même de qualité.
0: Oui, oui, oui.
1: Dépend d'Adam Marr.
0: Alors, 2-2. Le tir. À l'intérieur, cette fois, pour une troisième balle, pardon, contre complet, à Kyle Crawl avec un retrait.
1: Et ça, c'est des tirs que Crawl a appris à se discipliner, parce que c'est des tirs qui sont tentants, contre un gaucher particulièrement. C'est un tir qui revient vers toi. Tu as l'impression d'aller pouvoir tirer cette balle au coin intérieur. Des tirs qui ont retiré Kyle Crawl dans le passé, mais il s'est discipliné avec le temps.
0: Sur élan, Crawl a été déjoué. Le ricochet qui a été maîtrisé par Stefanovic là-dessus, c'est le premier, et c'est le deuxième retrait. Alors, en cas des Valleycats, on va rapidement chercher deux retraits en début de match. Et ça, pour une équipe au complet, qu'un lanceur soit en mesure d'aller chercher des retraits rapidement dans le match, ça donne un certain espoir de garder le rythme, justement.
1: Absolument.
0: Parce qu'on vous a parlé de rythme dans l'avant-match, mais le rythme, là, c'est pas juste pour les spectateurs, c'est aussi pour les joueurs sur le terrain. Ça a un impact incroyable à savoir si ton lanceur lance des prises en début de match.
1: T'as raison, quand le match ne roule pas en bon québécois, puis que tu peux être, je sais pas, des fois 50 minutes, presque une heure entre deux présences au bâton, ben des fois t'as le temps de, en bon québécois, de t'amortir, puis là t'arrives, puis t'es moins prêt, t'as moins le couteau entre les dents, t'es un peu sur les talons, puis ça donne des présences au bâton de moins bonne qualité d'un côté comme de l'autre, puis ça crée une espèce d'effet d'enchaînement vers le bas pour les deux équipes. Et c'est ce qui crée des matchs qui sont très longs.
0: Troisième balle à Tarin Montgomery. 3,29 de moyenne pour lui. 11 circuits et 43 points produits, oui.
1: Et Montgomery, ben, champion du concours de coups de circuit de la Ligue Frontière. On attendait Kyle Crawl.
0: Oui.
1: Finalement, Crawl a décidé de pas y participer. Tarin est allé et il a gagné.
0: Et il a...
1: Ce que Kyle Crawl n'avait jamais fait en réalité.
0: C'est vrai.
1: Il a fait deux fois la finale.
0: Montgomery a amplement la puissance pour rivaliser avec les autres frappeurs de puissance dans la Ligue, justement.
1: C'est toute une charpente.
0: Fausse balle du côté droit. Il a été menotté là-dessus. Un tir à l'intérieur. Un bon tir à l'intérieur, d'ailleurs. Et c'est maintenant 3-2. Si on va plus loin, David Mandem est au cercle d'attente. Voilà une quatrième balle. Montgomery qui a été discipliné et qui atteint le premier coussin.
1: Oui.
0: Ce qui amènera donc Mandem au bâton. Alors, dans le cas de David Mandem, c'est 326 de moyenne pour lui. 8 circuits, 48 points produits cette saison. Lui, il a eu une petite baisse pendant quoi? 2 semaines. Ça n'a pas été très long. On a...
1: J'étais incommodé un petit peu, là.
0: Ouais.
1: Au dos ou à la cuisse, là, c'était pas tout à fait clair. Tu sais, des fois, ce genre de mal-là qui élance un peu, là, tu sais pas l'origine tant que ça du bobo, là.
0: Mais tout dérange. Hein? Quand il y a un petit quelque chose qui dérange au baseball, les détails sont tellement importants.
1: Puis tout ce qui est dans le milieu du corps, là. Les cuisses, le bassin, les hanches.
0: On est toujours en torsion.
1: C'est
0: que ce soit en lançant ou en frappant, on est toujours en torsion. Montgomery au premier, Mandem au bâton. On va aller voir Montgomery au premier qui a failli se faire avoir. Écoute, j'ai de la difficulté à voir comment Montgomery a pu se faire prendre sur un geste comme cela, mais on a
1: on
0: un angle
1: vu.
0: Qui est totalement différent
1: du sien. Et là, on va revoir ici de l'angle de Mandem sur HTN. Vous voyez que ça peut être trompeur. Mais je vais te dire une chose, on était tout près de la fin irrégulière parce que le pied mentait un petit peu. Ce qu'on appelle la fameuse feinte au 45, là, le pied du gaucher pointait ni vers le premier, ni vers le marbre. Alors, on l'a toléré. Je pense qu'on est moins sévère à l'époque, maintenant qu'à l'époque sur ce genre de feinte irrégulière, mais on a joué avec la limite.
0: Moi, un lanceur qui joue avec la zone grise, là, j'adore ça.
1: On m'a souvent appris, et on m'a souvent dit que les règlements existe pour qu'on en prenne avantage.
0: Ben, allez frapper mollement en direction du deuxième coussin à Manny Larry qui remet au premier pour le troisième retrait. Alors, première manche sans histoire dans tous les cas. On est à 0-0 entre les Capitals et les Valleycats de Tri-City. 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
0: On est de retour sur Chiz et sur HTN.
1: Oui.
0: Avec les Capitals et les Valleycats qui sont nés à nez 0-0. On a une première manche sans histoire, Marc-André, qu'on vient de disputer dans le premier match d'un programme double. Deux matchs de 7 manches qui vous seront présentés dans leur intégralité sur HTN et sur Chiz.
1: Les visiteurs du Stade Canac, dans les prochains jours, peut-être ce soir, dans les prochaines semaines, verront une nouveauté. Dans le champ gauche, un deuxième écran géant s'est ajouté à l'univers visuel, on va dire ça comme ça. Je sais que c'est un vieux rêve du président Charles Demers qui le concrétise à nouveau pour bonifier l'expérience. Un écran sur lequel il y a beaucoup de ce qu'on appelle les fun facts, des faits intéressants sur les joueurs des Capitales. Puis même moi, j'ai appris des choses tantôt sur Eddie Akopian.
0: La balle est frappée par Braden Jobert, au champ gauche. C'est Akopian qui va se déplacer vers sa droite pour saisir la balle et c'est le premier retrait.
1: Parce que Eddie Akopian, que j'aime appeler affectueusement la bête.
0: Oui.
1: Eddie, la bête, la ponctue, Iron Maiden. Ben, est le frère de Chris Akopian. Et Chris Akopian a été repêché en première ronde.
0: Ah oui.
1: 11e au total. En fait, cette année par les Nationals de Washington.
0: Alors, c'est des belles nouvelles familiales, ça, mon cher.
1: Ben, écoute, le baseball roule dans la famille Akopian.
0: Ouais.
1: Donc, de voir le petit frère, qui est âgé de 21 ans, 11e au total, sortait de l'Université Texas A&M dans la NCAA. Alors, des belles nouvelles pour Chris Akopian, le frère d'Eddie. On en a eu quelques frères, nous, dans l'histoire des Capitales.
0: Ah oui.
1: On a eu Tristan Pompey, le frère de Dalton.
0: Oui.
1: On a eu Trevor Gretzky, le frère de Wayne.
0: Trevor est le fils de Wayne. La balle est frappée en direction du
1: deuxième
0: coussin.
1: Oui, le fils
0: coussin,
1: de Wayne, pardon.
0: Parce que sans ça, on aurait eu un joueur de 55-60 ans dans l'équipe.
1: Oui. Pardonnez-moi.
0: Non, pas de problème. Simplement vous dire qu'il y a eu... Amané Larry a frappé un roulant au deuxième et facilement on l'a retiré au premier, il y a deux retraits.
1: Et on a eu Jeremy Profar,
0: oui,
1: le frère de Jerickson.
0: Ah, oui.
1: Bon, dont l'étoile a un peu pâli, celle de Jerickson.
0: Oui, mais ça a quand même été un nom dans le baseball majeur, effectivement. Oui. Et la balle est encore une fois frappée en direction d'Antonio Valdez et Max Bender sortirait facilement 4-3. Alors, pour l'instant, le rythme n'est pas un enjeu, les amis, laissez-moi vous le dire. Manche parfaite pour Sakurai au Monticule, c'est 0-0. Les Caps reviennent au bâton de l'autre côté de la pause, en direct du Stade Canac, c'est le baseball de la Ligue Frontière que vous suivez sur Chiz et également sur HTN.
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0: On est de retour au Stade Canac. Les Capitales et les Verts, les Cats sont nés à nez 0-0. On est en fin de deuxième manche. Pour ce qui est des Caps, Akopian, Castro et Valdez seront les trois premiers frappeurs. Et dans le cas de Castro, ben, ça fait un bon bout de temps qu'on l'a vu en action sur le terrain. Ça va faire du bien de le voir de retour. Patti Calabrini qui va d'un petit jogging pour se rendre au troisième coussin, évidemment. Et on sera prêt à reprendre avec Akopian qui s'amène. Premier tir à Copien au coin extérieur, c'est une première prise. 323 de moyenne pour lui avec deux circuits, 25 points produits, 16 buts volés également dans son cas. Tir suivant, fausse balle du côté droit. Il a étiré les bras, c'était loin ça, ce tir-là, mais c'était hors de la zone des prises, vous l'aurez compris. Alors rapidement, on se trouve à 0 et 2 dans le cas de Copien. Le tir. Un peu trop haut cette fois pour une première balle. Une et deux. Évidemment, dans un élan de programme double, ben c'est deux fois ses manches. Le premier match débute à 17h. Ensuite, dès qu'il se termine, on pèse sur le bouton et une demi-heure plus tard, le match devrait commencer alors que Copien fend l'air pour une troisième prise. C'est le premier retrait. Et c'est la soirée feu d'artifice au Stade Canac ce soir. Les vendredis, les bonnes habitudes, on ne les perd pas. Et parlant de ne pas perdre les bonnes habitudes, c'est le retour en uniforme de Ruben Castro.
1: Ouais, la foule apprécie bien. Le retour d'un de nos chouchous,
0: ouais.
1: Faut le dire.
0: Alors, Castro frappait pour 268 avant sa blessure. Feinte l'amorti, retire son bâton pour une première prise. Alors, 268, un circuit, 9 points produits pour celui qui a été le meilleur frappeur de la frontière l'an dernier. Tu l'as dit en séries éliminatoires, deux fois plutôt qu'une, joueur par excellence. Frappe la balle au champ opposé comme c'est son habitude. Un long ballon à la piste d'avertissement. Le voltigeur continue de reculer et à la clôture, saisi pour le deuxième retrait. Pas un mauvais contact de la part de Castro.
1: C'est une très bonne frappe de la part de Ruben Castro. Pas avec énormément de puissance, mais cette balle-là a flotté et a voyagé et ça se termine à la piste d'avertissement au champ opposé comme Ruben nous l'a souvent habitué, mais comme une première présence de retour, là, il n'y a pas de problème.
0: On est presque inquiet lorsqu'il frappe dans son champ. Alors, après deux retraits maintenant, ça mène Antonio Valdez.
1: En passé, Ruben Castro, tu l'as dit, le champion frappeur de la frontière avait frappé pour 396. Imaginez.
0: Évidemment, il n'avait pas joué toute la saison, mais reste que ce sont des chiffres exceptionnels.
1: Mais il avait le nombre de présence au bâton nécessaire pour être considéré dans le calcul.
0: Oui, il était tout à fait qualifié pour remporter ce titre-là.
1: Il avait joué 57 matchs. Et c'était 266 apparitions au bâton. Je crois que c'était 250 apparitions au bâton pour être considéré.
0: Antonio Valdez frappe la balle du côté gauche. Et cette balle-là est malheureusement morte sur son bâton. Probablement parce que le tir était bas au coin extérieur et qu'il l'a ramené dans son champ. Parce que c'est dommage, c'était pas si mal frappé dans le cas de Valdez.
1: L'élan technique était magnifique, était parfait. Cette balle-là est bien sortie du bâton, mais elle est morte rapidement. Signe qu'elle n'était pas sur le baril directement.
0: Exact. On a deux manches de compléter ici à Québec. C'est 0-0 entre les Verts, les Cats et les Capitales. On s'en va en troisième manche du Stade Canac. 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
0: Début de troisième manche au Stade Canac. Sakurai est au monticule. 0-0 pour... Ah, pas pour personne, certains niaiseux.
1: 0-0 pour personne, bien dit, Pierre.
0: C'est ce que je voulais dire. C'est précisément ce que je voulais dire. Les Valleycats et les Capitals sont nez à nez. Voilà qui est plus exact. Et la troisième manche débute à l'instant. Donc, c'est un match qui a quand même un certain rythme. Ranko Stevanović sera le premier frappeur pour les Valleycats. Frappe pour 252 avec 4 circuits, 21 points produits. C'est le receveur chez les Valleycats de Tri-City, Stevanović. Premier tir de Sakurai, bas à l'intérieur pour une première balle. Ça a tout juste raté la zone des prises. Balle à effet qui a un peu trop mordu.
1: 20 lancés, 15 prises pour Sakurai jusqu'à présent, après deux manches de travail.
0: Oh, wow.
1: Ça, c'est très bien. Ben, rappelle-toi là, que la deuxième manche a été très, très, très rapide.
0: Oui.
1: Un retrait sur des prises et deux ballons dans la gauche.
0: Là, on est à 2-0 face à Stevanović. Le tir. La balle est frappée au centre du terrain. Chavez Young se déplace et saisit la balle pour le premier retrait. Une flèche bien frappée hein, de la part de Stevanović là-dessus.
1: 99 000 à l'heure à la sortie du bâton. C'est pas tous les voltigeurs qui sont capables de faire ce genre de catch-là. Chavez a eu un excellent départ. Il est rapide, vous le savez.
0: Oui.
1: Et il a, même là, lui, il a attrapé cette balle-là en plein déplacement.
0: Oui, parce
1: on
0: que
1: le voit à la reprise.
0: S'il avait
1: bien
0: voulu
1: fait.
0: Contourner la balle, Marc-André n'aurait jamais été en mesure de saisir cette balle-là. C'était une espèce de do or die avec justement ton voltigeur de droite qui va venir couvrir. Castro était pas loin d'ailleurs. Mais un beau catch de Chavez Young, tu l'as bien mentionné. Josh Leslie maintenant s'amène. 275 de moyenne pour lui. 5 circuits, 18 points produits. Retient son élan, confirmé par l'officiel au premier coussin. Une deuxième balle pour 2-0. Lentement mais sûrement, le stade se remplit. Évidemment, les matchs à 17h, ça peut prendre un certain temps avant de voir la foule complète se pointer. Beaucoup d'actions à Québec ce soir, ouais, encore une fois en plein cœur du festival d'été.
1: Tous les billets sont vendus, hein, donc il y aura 4297 spectateurs à un moment ou un autre de la soirée. Puis tu l'as dit, grosse soirée, c'est mieux ce soir sur
0: c'est pas pire, quand même,
1: les mais... plaines d'Abraham. Écoute, c'est une grosse semaine là, de spectacles à Québec. Hier, c'était Gwen Stefani, dont j'ai entendu énormément de bien.
0: Oui. Ben, le répertoire qu'elle a, entre autres, pendant que Josh Leslie va chercher une quatrième balle. Toi, t'es allé voir Shinedown mercredi?
1: Je suis allé voir Shinedown mercredi, que j'ai adoré, mais moi, je suis biaisé d'avance. Mais par contre, ma conjointe qui était avec moi les voyait pour la première fois. Elle a adoré son spectacle. Uh-huh. Et regardez les commentaires sur les réseaux sociaux, c'était unanime. En même temps, les plaines étaient bondées pour Shaggy et Kesha, donc d'un style complètement différent.
0: Uh-huh.
1: Donc, les fans de divertissement à Québec ont...
0: En ont pour leur argent. Valdez saisi au deuxième pour un. Et on a le double pas au premier. Aaron Wildley qui a piqué une bonne course et ça lui a permis d'être sauf au premier coussin.
1: C'est extrêmement difficile. Cette balle-là était bien frappée. Dans le rebond pour Valdez, c'était pas évident. Il a fait ce qu'il a pu. Pousse la balle à Crawl pour un. C'est bien fait. Et Crawl également a fait tout ce qu'il pouvait.
0: Ouais.
1: Mais le coureur Wildley, tu l'as dit, a piqué une bonne course. Mais c'était pas une balle à double jeu classique, là. Facile à tourner pour les Capitals, mais il y a quand même deux retraits.
0: Avec donc deux retraits, R.J. Stinson s'amène pour une deuxième fois ce soir. Il a été retiré sur des prises en première manche. Regarde passer le premier tir pour une balle.
1: S'il y a des gens qui nous écoutent actuellement sur Chiz 94.3, mon cher Pierre, et qui habituellement nous regardent sur HTN,
0: uh-huh.
1: On est conscient, là, on sait qu'il y a actuellement un petit problème technique du côté d'HTN, et tout le monde travaille d'arrache-pied pour rétablir le tout le plus rapidement possible.
0: La balle est frappée mollement du côté droit, ça va tomber en lieu sûr. Le coureur contourne le deuxième facilement, s'en va au troisième. Un simple pour R.J. Stinson, et après deux retraits, les... Valleycats menace avec des coureurs aux extrémités du losange.
1: C'est le premier coup sûr du match, Pierre. Un simple qui tombe en lieu sûr, au champ opposé. Donc, il n'y avait aucune chance pour Castro là-dessus.
0: Alors, 0-0.
1: Une balle qui est tombée au bon endroit. Une frappe de qualité. Et encore une fois, là, la course de Whitley est à signaler. Parce que lui, sur la frappe, il est parti après deux retraits. Et il a pris 180 pieds facilement.
0: David Glancy maintenant. Il a frappé la longue balle en 9e manche au match étoile, la raison pourquoi il a été nommé joueur du match d'ailleurs. Premier tir est une prise sur décision. Deschamps est allé chercher cette prise-là, bas dans la zone des prises, 0 et 1.
1: Ouais, très bon tir de Sakurai, là, la rapide, qui avait du poids, qui avait de l'étoffe.
0: Ouais, c'est pas à tous les lancers qu'il atteint 90 hein, dans le cas de Sakurai sur la balle rapide. Il le joue dans ces environs-là. Là. Il a été tenté cette fois-ci, Clancy, mais a retenu son élan. Un tir qui était bas, bien bloqué par Deschamps, personne n'avance.
1: Oui, évidemment, là, avec des coureurs aux extrémités, ça devient intéressant, ça devient même important là, d'avoir un bon gardien de but derrière le marbre, ouais. Nicolas Deschamps.
0: Dans une séquence comme celle-là, peut-être que le coureur du premier pourrait penser s'élancer au deuxième en disant ben, il n'y aura pas de relais parce qu'on a déjà un coureur au troisième et le receveur est hors d'équilibre. Fausse balle. C'est l'officiel qui a reçu cette balle-là en plein masque et qui dit ouais. « Regardez, je suis capable de lancer un feu ouais. au lanceur. J'ai pas été ébranlé du tout. » Un trio d'officiels, on l'a dit en ouverture, hein, qu'on n'a jamais vu cette saison.
1: Non. Et M. Nerlesky, derrière le marbre, là, actuellement, là, c'est le plus gros gaillard des trois, là, entre le oui. frappeur, le receveur et l'officiel. Là. C'est une bonne pièce d'homme, M. Nerlesky, derrière ouais. le marbre.
0: Je suis pas surpris d'apprendre qu'il a déjà joué à ce jeu-là avant. Une et deux, pardon. Le coureur est en course. Le relais de Deschamps qui est complètement hors cible. Ça se retrouve au champ extérieur et un point va venir marquer facilement sur l'erreur de Deschamps. C'est 1-0 pour les Wildcats.
1: Nicolas Deschamps semble avoir hésité une fraction de seconde avant de relayer et ça semble lui avoir coûté cher. On voit à la reprise ici une légère hésitation. Le relais complètement hors cible, bien à la droite. Valdez a eu aucune chance de saisir ce relais. Alors, les Wildcats qui prennent les devants sur une erreur.
0: Avec deux retraits, il y a un coureur au deuxième. C'est deux balles, deux prises à David Glancy. Le tir. Sur élan. Dommage, Marc-André, on était à un tir de ne rien donner. Malheureusement, ben, ça s'est un petit peu étiré.
1: Mais...
0: Et le vol de but, mais c'est comme ça. On a provoqué, on a réussi à gagner chez les Wildcats de Tri-City dans cette demi-manche. Les Capitales vont quand même assurer la réplique au retour de la pause en direct du Stade Canac. 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
0: On est de retour au Stade Canac. Fin de troisième manche, les Wildcats viennent de prendre les devants sur un jeu un peu bizarre. Là. Vol de but du deuxième coussin, le relais de Deschamps qui se retrouve au champ extérieur et facilement le coureur, lui, qui était stationné au troisième coussin, ben, est venu marquer en marchant et c'est 1-0 pour les Wildcats. Maintenant, les Capitales vont assurer la réplique. C'est d'ailleurs Deschamps qui sera le premier à venir frapper.
1: Et mon cher Pierre, permets-moi d'accueillir les gens qui nous regardent sur HTN.
0: Bonjour!
1: Parce que le petit enjeu technique que nous avions est réglé. Ça nous fait plaisir de vous accueillir, de vous souhaiter un bon début de week-end et peut-être un bon début de vacances pour la majorité d'entre vous. Alors, bienvenue avec nous pour regarder cet excellent match de baseball.
0: Nicolas Deschamps regarde passer le premier tir pour une balle. C'était loin au coin extérieur. Deschamps frappe pour, écoutez bien ça les amis, là, 347 cette saison avec 6 circuits et 30 points produits.
1: Ça, c'était inespéré.
0: Tir suivant qui rate également au coin extérieur pour une deuxième balle, 2-0 à Deschamps.
1: Et quand je dis inespéré, je dis pas ça négativement avant Nicolas Deschamps, mais il est arrivé là comme deuxième receveur derrière Arturo De Freitas. On l'aimait pour sa défensive.
0: Première prise sur décision. Et Deschamps, à la seconde où Arturo De Freitas, il avait commencé à se mettre en marche avant ça, mais à la seconde où De Freitas a quitté les capitales de Québec pour retourner dans le baseball affilié, on dirait que ça a donné un coup de pied au derrière supplémentaire à Nicolas Deschamps.
1: Je viens de dire, c'est ma chance, là, go!
0: Il joue du baseball excessivement inspiré, ben, outre le relais de tout à l'heure, là, ça, je pense que lui-même vous le dirait à ne pas recommencer, mais ça fait partie du baseball. 3-1 à Deschamps. Quatrième balle.
1: Et aussi, ben, dans le cas de Nicolas Deschamps, il s'en est pas caché en début de saison durant le camp d'entraînement. Son but, c'est de retourner éventuellement dans le baseball affilié, lui qui avait été signé à l'âge de 18 ans par les Blue Jays de Toronto, sans même avoir été repêché. Alors, il n'a pas abandonné le rêve.
0: Il y a une raison pourquoi à 18 ans, tu attires le regard d'une équipe du baseball majeur alors que tu n'es pas repêché. Puis c'est pas seulement parce que c'est un Canadien signé par une équipe canadienne. L'enlevez-vous ça de la tête, c'est autre chose. C'est autre chose. On voit un potentiel. On l'avait fait avec Jean-Christophe Masson, lui qui avait été repêché, si je me trompe pas, par exemple, à ce moment-là. Mais il avait seulement 17 ans. Donc, c'était des bonnes...
1: Tu sais, être repêché à une époque, ça voulait pas dire grand-chose. Là, je pense que ça en veut dire un peu plus parce qu'on a réduit le nombre de rondes.
0: Uh-huh.
1: Mais on en a eu là, des gars repêchés dans le baseball majeur qui n'ont jamais atteint. Là. Puis je pense à un Joe Lacroix qui a été repêché. Je pense à plusieurs autres qui ont attiré les regards, mais repêcher ne veut... Puis, on le voit dans le hockey. Être repêché, ça veut pas dire que tu vas atteindre la Ligue nationale. Dans le baseball, c'est encore moins.
0: Uh-huh. Non. Ça veut dire que tu auras une invitation au camp d'entraînement. C'est déjà ça, quand
1: Puis
0: même.
1: Puis on verra.
0: Ouais.
1: C'est ça.
0: Je t'invite au camp d'entraînement des capitales année après année au parc Henri Cazot.
1: Oui.
0: Tu n'as pas été repêché.
1: J'ai pas été repêché, non, pas du tout.
0: Utah Madden est au bâton 0 et 2. Deschamps au premier, il n'y a pas de retrait. Le lancer. Fausse balle derrière le marbre. On reste à 0 et 2.
1: On parlait de Nicolas Deschamps.
0: Oui.
1: Laisse-moi te parler d'Arturo De Freitas.
0: Oui, oui, oui.
1: Qui a fait ses débuts avec l'organisation des Rangers du Texas.
0: Bien sûr.
1: Il est dans le calibre A+, dans le cas d'Arturo. Il a joué 2 matchs jusqu'à présent, 7 présences au bâton, un seul coup sûr. Donc là, bon, vous comprendrez que la moyenne au bâton, là, elle est à 143. Mais le seul coup sûr, ben, c'est un double. Alors,
0: la puissance est encore là
1: pour Arturo. Puis je suis persuadé qu'au niveau défensif, il n'y a pas de problème. Donc, on va surveiller, évidemment, notre ami Arturo.
0: Ici, c'est Yuta Hamada qui est au bâton. 1-2. On va aller au premier. Sans conséquence, toutefois, Deschamps de retour.
1: Donc, Arturo De Freitas joue pour les noms d'équipe du baseball affilié.
0: Oui.
1: Les Spartan Burgers.
0: Wow.
1: De Hub City.
0: C'est où ça, Hub City?
1: J'en ai aucune idée, mon cher, je vais te dire ça.
0: Le tir à Hamada, ça a tout juste raté. Au-dessus de la zone des prises, deuxième balle, 2-2. Une excellente discipline de la part d'Hamada là-dessus parce que ce tir-là était invitant, très près de la zone des prises.
1: Ils sont situés à Spartanburg, en Caroline du Sud.
0: Eh bien.
1: Donc,
0: sur élan, voilà une troisième prise. J'ai tout appris ça aujourd'hui, moi. Tout ce que tu viens de dire, je l'ai appris.
1: Non, mais moi, je viens d'apprendre que si à un moment donné, je veux me faire un petit voyage de golf en Caroline...
0: Tu peux aller voir de la balle aussi.
1: Je pourrais aller voir mon ami Arturo.
0: Et voilà. Il va t'avoir des billets pas chers, d'après moi. Il y a un retrait au tableau pour Chavez Young qui revient au bâton.
1: Et les Spartan Burgers, là... Oui, le logo, c'est bel et bien un hambourgeois. Écoute, dans le calibre 3A, la filiale 3A des...
0: La balle est frappée mollement en direction du troisième coussin. Il faudra faire vite. Et on va retirer facilement, finalement, Chavez Young au premier. Toutefois, là-dessus, Deschamps s'en va au deuxième.
1: Évidemment, Chavez Young, rappelez-vous, ce qui est arrivé là, avant la pause du match des Étoiles. Il a été atteint à quelques reprises. Ça a clairement affecté sa vitesse. Il a également reçu des crampons là, sur une glissade au deuxième coussin avant ces deux fois où il a été atteint.
0: Ah, oui.
1: Donc, il n'a pas connu sa meilleure semaine, Chavez Young, avant la pause du match des Étoiles. Donc, évidemment, ça a affecté sa vitesse.
0: Carl Kral, maintenant, s'amène avec 2 retraits. Il a un point, toutefois, au deuxième à faire rentrer. C'est Deschamps qui est là. Premier tir à Kral qui n'a jamais eu l'intention de s'élancer là-dessus. C'est une première balle.
1: Et pour terminer, l'histoire que j'avais entamée.
0: Dans le 3.
1: La filiale 3 des Marlins de Miami. L'équipe s'appelle le Jumbo Shrimp.
0: Ah oui, hein?
1: La crevette géante.
0: Un grand fan de la crevette géante.
1: Charles Leblanc a joué pour la crevette
0: géante.
1: C'est
0: vrai. Tire suivant à Kral qui rate également pour une deuxième balle, 2-0.
1: l'histoire du baseball mineur est fascinante. Parce qu'il y a toutes sortes de stades, toutes sortes d'équipes, toutes sortes d'organisations. Celle du baseball indépendant également. Si vous n'avez pas lu l'excellent livre de Miles Wolf.
0: Oui.
1: There's a bulldozer on home plate. Il y a un bulldozer sur le marbre.
0: Troisième balle à Carl Crawl.
1: Ça parle évidemment de l'époque où Miles Wolf était propriétaire d'un club de baseball indépendant dans la région de Boston. Évidemment, ben, on peut pas parler de Miles Wolf sans parler des Capitals.
0: C'est assez difficile de les séparer l'un de l'autre. Trois balles pas de prise, feu vert à Carl Crawl. Qui regarde passer une prise en plein cœur du marbre, c'est 3-1.
1: C'est son choix.
0: C'est tout à fait son choix.
1: Son tir, son choix.
0: J'essayais de voir s'il y avait une version livre audio pour ceux qui manquent d'attention comme moi pour le livre de Miles Wolf. Je n'ai pas trouvé pour l'instant. Ça viendra.
1: Et toi qui fais beaucoup de voitures aussi.
0: Oh oui. 3-1. Ça touche au sol, quatrième balle, Crawl passe gratuite, s'en va au premier. Et c'est Tauren Montgomery qui s'amène.
1: Oui, il faudra, clairement, il faudra être patient là, du côté des Capitals parce que, bon, vous le savez, il n'y a pas beaucoup de lanceurs chez les Varlecats de Tri-City, il n'y en a que 10. Alors, on les étire plus souvent qu'autrement. Et là, en deux manches et deux tiers, on a déjà 3 buts sur balle qui ont été lancés par Adam Marr. Alors... Si on va chercher un peu de patience, là, à terme, ça pourrait payer, même si on joue des matchs écourtés à 7 manches.
0: Alors, Montgomery, but sur balle en première. Et ça ferait bien là, d'aller chercher le 1 ou 2 points qui sont sur les sentiers déjà. Tir qui est pas mal à l'intérieur, qui rate complètement la zone des prises.
1: Pas une tonne de vitesse sur les sentiers, là, en Deschamps et Crawl. Alors, faudra frapper la balle en lieu sûr.
0: Ah oui, absolument. Puis, faut pas penser qu'avec un simple, c'est assuré pour Deschamps de venir marquer. On va tout de même pousser, là, si ça arrive, j'en suis convaincu.
1: Mais... Un bon écart au deuxième, toutefois.
0: Voilà une prise sur décision, c'est 1-1.
1: À deux retraits, on le surveillait pas, hein, donc...
0: Ouais, Deschamps qui
1: peut s'amuser.
0: On fait quelques allers-retours, puis effectivement, il n'y a pas un joueur de défensive qui est près du deuxième coussin actuellement, que ce soit l'arrêt court ou le deuxième but.
1: Oui, il prend une Leslie de pieds, et là, jeu de synchronisme.
0: Ça a été bien réussi dans le cas de Leslie, un peu moins de la part du lanceur Marr là-dessus, mais Leslie lui a sauvé la peau. Alors
1: le relais a fait un bond devant le deuxième but. On revoit là, le relais.
0: Clairement, Deschamps qui a allumé quelque chose avec ses écarts sur le premier tir de la présence.
1: Oui, parce que l'arrêt court, Leslie est parti de loin quand même. Là.
0: Fausse balle du côté droit. Montgomery a été menotté là-dessus, c'est 1-2.
1: Oui, il aimerait probablement revoir le tir parce qu'il était menotté et en retard sur le tir.
0: Alors, 1-2, 2 coureurs toujours sur les sentiers avec 2 retraits. Les Caps tirent de l'arrière par 1. On est en fin de 3e manche ici au Stade Canac.
1: Un vent qui pourrait avantager un frappeur droitier comme Montgomery, là, de la droite vers la gauche.
0: Le tir. Les coureurs sont en course là-dessus. Sur élan, Montgomery a été déjoué.
1: Dommage.
0: Et c'est le 3e retrait. Alors que j'aperçois Michel Laplante juste là, et on ne l'a pas vu si souvent cette saison. Il est juste là avec Charles Demers. On pourrait peut-être essayer de l'accrocher quelque part au cours de la soirée. On verra.
1: Petite visite, ça a l'air qu'il n'y a pas ça le baseball, Michel Laplante.
0: Je dirais ça aussi. On s'arrête du Stade Canac. 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
0: De retour au Stade Canac pour la quatrième manche maintenant. On vous remercie d'être sur Chiz et on vous remercie d'avoir été patient sur HTN également. Avec les quelques problèmes techniques, c'est réglé. On vous a lu sur le groupe des fans, évidemment.
1: Yes, on est là.
0: Et voilà, c'est réglé et c'est parti. Les Caps qui tirent de l'arrière toutefois. 1-0, les Valleycats sont pris les devants début de troisième manche.
1: Ouais, sur une erreur de Nicolas Deschamps, un relais hors cible au deuxième qui a permis au coureur du troisième de venir croiser le marbre. C'est cruel pour Sakurai qui a une bonne sortie jusqu'à présent. Mais du côté des Capitals, ben Adam Marr, le partant des Valleycats, n'a pas une grande sortie. Il a accordé des buts sur balle, mais on n'a toujours pas de coup sûr par contre chez les Cats.
0: Sakurai est toujours au monticule. Kai Moody est son premier client en quatrième manche. Le premier tir est une balle.
1: Et là, l'officiel de l'esqui a été déjoué par la balle à effet de Sakurai, c'est ouais. Certain.
0: Parce que ce tir-là était dans la zone des prises, dans le haut de la zone des prises. Tir suivant sur élan. Moody s'était lancé.
1: Ouais, et il allait pour le grand coup.
0: Oh oui. Les fameuses torsions dont on parlait tout à l'heure, là, c'est ça au bâton, entre autres.
1: Un élan de type tour de rein.
0: Tir loin à l'extérieur pour une deuxième balle, 2 et 1. Et dans le cas de Moody, c'est 5 circuits depuis le début de la saison. Il est capable de frapper la longue balle. Mais... il y a une chose aussi qu'on doit dire, c'est que le Stade Canac, c'est un stade de frappeurs. Hein? Les clôtures ne sont pas très loin par rapport à bien des stades. Est-ce que ça incite, alors qu'on regarde passer une deuxième prise, c'est 2 et 2, est-ce qu'à ton avis, ça incite certains joueurs à s'élancer de façon un peu plus indisciplinée?
1: Peut-être un peu plus. Évidemment, c'est assurément un facteur, mais je pense pas qu'il y a une seule réponse à ce que tu avances là, parce que c'est un très bon point. La Ligue Frontière est une ligue jeune, ligue qui s'appellera l'Association nationale à partir de l'an prochain. Là. Mais quand on a des jeunes...
0: Oh, c'est une troisième prise, oui. Ce tir-là qui est au coin extérieur et Deschamps a bien cadré ce tir-là pour aller chercher le retrait. Il y en a un au tableau.
1: Alors, j'allais dire, quand on a une ligue jeune, ben souvent on voit des jeunes frappeurs qui n'ont pas acquis toute la discipline. Puis on en parlait tantôt avec Carl Kral un peu. Kral, 2022... puis Kral 2026.
0: C'est pas le même frappeur du tout.
1: Beaucoup plus discipliné, beaucoup plus mature au bâton.
0: Clairement un naturel. Là, on s'entend qu'il n'avait rien enlevé à personne dès son arrivée à Québec, mais reste qu'il a énormément progressé comme joueur.
1: Rappelez-vous David Glaude, comment il était discipliné au bâton. Rappelez-vous Jeremy Profar qui, bon, parfois laissait les émotions le vaincre, mais quand on avait besoin du frappeur professionnel, il était capable de le faire. Ouais. Ça, tu vois moins ça sur des jeunes joueurs de 22, 23, 24 ans.
0: Absolument. Absolument.
1: Et c'est pour ça aussi, regardez la conférence Midwest de la Ligue Frontière. Vous allez voir des lanceurs qui semblent collectionner beaucoup plus de retraits sur des prises.
0: Parlant de Carl Kral, saisit une flèche à l'arrêt court qui avait fait un bond. Quel jeu de Captain Kral là-dessus! Qui a tourné le retrait 6-3.
1: C'était frappé durement, Pierre. 107 000 à l'heure à la sortie du bâton. Kral a dû se déplacer très rapidement et il a comme absorbé cette balle.
0: Uh-huh.
1: Dans l'abdomen, avec le gant, il l'a capté, mais il a absorbé la vitesse de ce tir-là. Et il est allé d'un relais précis au premier pour aller chercher le retrait.
0: Il y en a deux des retraits pour Amani Larry. Au coin extérieur pour une première balle. Larry a été retiré sur un roulant au deuxième. C'était justement en deuxième manche. Bon, la balle est frappée avec aplomb du côté gauche. Et on va regarder aller celle-là. Elle a frappé le haut du tableau, le tableau radar, oui, dans la gauche. Et c'est maintenant 2-0 sur cette longue balle en solo. Dans le cas de Larry, c'est une cinquième longue balle cette saison.
1: Ouais, celle-là ne faisait pas de doute. Pas frappé avec une énorme vélocité, là. 95 000 à l'heure à la sortie du bâton.
0: Et le vent, entre autres.
1: Mais au bon endroit, sur le baril, et le vent l'a aidé. Il n'y a jamais vraiment eu de doute sur ce tir-là qui a voyagé 377.
0: Ouais. Un copien parce qu'il n'a jamais démissionné. Il ne démissionne jamais. De toute façon, on va peut-être laisser croire qu'effectivement, il avait une chance, mais t'as raison. C'est arrivé dans plein haut du tableau. Jamais de doute, du moins pour le frappeur. Max Mandler s'amène maintenant. Premier tir au coin extérieur pour une prise sur décision. Ça fait mal après deux retraits encore une fois.
1: Ouais.
0: Tu Tire de Sakurai à l'intérieur pour une première balle. C'est une et une.
1: Dans le cas de Sakurai, c'est le genre de choses qui va arriver. Là, je veux dire, on a une moyenne de points mérités qui est près de 5, un whip à 1.4. C'est des choses qui vont arriver. Il faudra que l'attaque se réveille et donne un peu d'aide à son partant.
0: Surélan, voilà une deuxième prise, c'est une et deux.
1: Parce que comme tu dis souvent, accorder un circuit, ça va arriver. Aussi bien en accorder un en solo, là.
0: Ben oui.
1: C'est moins, ça fait moins mal.
0: On est allé chercher les deux premiers retraits de la manche. Et là, la situation, c'est... Et prenez ça à l'inverse. Prenez les trois mêmes frappeurs, mais c'est Moody en début de manche qui frappe le circuit. Le frappeur suivant, on arrive, là, puis le point, il est au tableau, et il n'y a pas de retrait. Il y a la pression d'aller chercher les retraits suivants, alors que là, on en a déjà deux. Et on vient d'aller chercher le troisième sur élan. Max Pender qui a fendu l'air, et c'est le troisième retrait, ce qui met un terme à la quatrième manche pour les Valley Cats au bâton.
1: C'est la cinquième victime au bâton de Masatoshi Sakurai, là, en... 12 retraits, c'est quelque chose qu'on voit pas habituellement pour Sakurai cette saison.
0: C'est 2-0 pour les Valley Cats de Tri-City sur les capitales de Québec. On s'en va en fin de quatrième du Stade Canac. 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

0: même fait en sorte que les Capitales ont menacé, mais n'ont pas de coup sûr. Alors, pourra-t-on placer tout ça ensemble, faire connecter les bâtons, profiter des largesses du partant pour revenir dans ce match?
1: Premier tir à David Mandem est une balle au coin intérieur. Ça a tout juste raté. Je vous dirais même que ça flirtait avec la zone de prise.
0: Mais c'était tellement loin de la cible demandée par le receveur qu'à un moment donné, l'officiel, pour lui, là, c'est difficile.
1: Au coin extérieur, cette fois, pour une deuxième balle. On rate de peu quand on rate.
0: Mais on rate.
1: La Copienne est au cercle d'attente. Elle sera suivie de Castro. David Mandem frappe une faible flèche, oui, en direction de l'arrêt court. Facilement, c'est capté par Josh Leslie pour le premier retrait.
0: Oui, dommage.
1: Un bout de bâton, hein?
0: Oui, c'était un tir, un bout de bâton, effectivement. Un tir qui était au goût de Mandem, qui l'a régulièrement poussé au champ opposé, comme il venait de le faire. Mais sur le bout du bâton, pas grand-chose à faire pour générer de la puissance dans ces cas-là.
1: Eddie Akopian maintenant. Retiré sur des prises en deuxième. Et là, a soulevé le Stade Canac en se soulevant lui-même.
0: T'as se demandé où cette balle-là est passée pour ne pas lui toucher.
1: Oui, parce que honnêtement,
0: J'étais persuadé qu'il avait été atteint.
1: On a le carré de la zone des prises sur notre ordinateur.
0: Il a réussi à éviter, c'est à la hauteur de la ceinture, là, ou à peu près. Là. Il a tout juste réussi à l'éviter.
1: Alors, une balle, aucune prise à Copien. La balle en direction du troisième, deux bons. Saisi par Mandler qui relaie facilement au premier pour le deuxième retrait.
0: Oui, il avait tout le temps voulu là-dessus, Mandler, pour compléter son jeu et envoyer un bon relais. À se demander si Akopien n'aurait pas dû se laisser atteindre.
1: Oui. Et là, Ruben Castro s'amène avec deux retraits. C'est dommage qu'on n'ait pas de coureur sur les sentiers pour Castro. Il en est à une deuxième présence ce soir. Premier tir, c'est une prise sur décision.
0: Il a fait bon contact à sa première présence, une balle à la piste d'avertissement. Ouais, mais pour lui, il faut quand même lui donner le temps de reprendre ses repères.
1: Et vous aurez deviné que c'était au champ opposé, d'ailleurs, ce long ballon. Tir qui touche au sol, bloqué par le receveur Stevanovic là-dessus.
0: Et vous devinerez également... Vous n'avez pas la berlue là, sur HTN. Il y a un protecteur supplémentaire sur la main droite de Ruben Castro, puis on le comprend.
1: Oui, parce que cette fausse balle qui l'a blessé, là.
0: Oui.
1: Elle tire à l'intérieur pour une deuxième balle, c'est 2-1. Pour la courte histoire, là, rappelons ce qui s'est passé, Marc-André.
0: Oui, bien en fait, c'est que la balle a atteint Castro directement à la main. Il l'a fracturé, cette fameuse main-là, et l'officiel a appelé fausse balle, croyant que la balle avait touché le bâton.
1: Tire qui touche au sol. Cette fois, Stevanovic n'a pas bloqué. Il semblait dire à l'officiel, écoute, je vais en bloquer le plus possible, là. Celle-là, je n'ai pas été capable.
0: Ouais, j'ai été battu entre les jambes.
1: 3-1 à Ruben Castro. Le tir. Quatrième balle. Alors, après deux retraits, Castro s'en va au premier. Antonio Valdez s'amène au bâton.
0: Alors, quatrième but sur balle accordé par Adam Marr. C'est quand même particulier. Là, t'as un whip de 1 pour le match, puis t'as pas accordé de coup sûr.
1: Excellent point. Excellent point.
0: Tu vois pas ça tous les jours.
1: Non. Est-ce qu'il pourra maintenir, en fait, sa marque à 1? Parce que techniquement, il n'est pas encore à 1 parce qu'il a 2 retraits en quatrième, là, mais.
0: Ouais.
1: Je comprends exactement là où tu voulais aller. Puis c'est vrai que c'est assez
0: rare. Donc, c'est
1: rare.
0: Un minimum de 1.
1: C'est assez rare, merci. Oui, au moins 1. Alors, Valdez est au bâton. Premier tir est une prise. Retiré sur un ballon dans la gauche, lui également, un peu plus tôt dans le match. Le tir. Fausse balle du côté droit. C'était pas un mauvais élan de la part de Valdez.
0: Parce qu'au final, Adam Marr, il est pas parfait, mais il est sans point ni coup sûr jusqu'à présent.
1: Absolument, tu as tout à fait raison. Alors, on va le mentionner le plus souvent possible dans les prochaines minutes.
0: Pour briser la malédiction.
1: Oui.
0: Pour jouer au prophète de malheur.
1: 0-2 à Valdez. Le lance.

0: Fausse balle. Et sur le coup, Castro a été complètement déjoué. Il avait rebroussé chemin vers le premier coussin. Et c'est pas le seul joueur des Capitales là, qui s'est fait avoir avec la motion de...
1: Oui, puis Maher avait jeté un petit regard vers le premier but d'ailleurs, donc...
0: C'est l'une des choses les plus importantes pour un lanceur gaucher, en fait, que tu obtiens comme gérant de la part d'un lanceur gaucher, c'est l'équivoque sur les coureurs du premier, ce qui fait que les départs sont moins bons. Là, voyez-vous, Castro est revenu à temps, mais...
1: Parce que tu l'as dit, de notre angle tout à l'heure, de notre angle à nous, là,
0: c'était
1: clair. Sommes derrière le marbre, c'est clair que Maher s'en va au premier. Mais pour le coureur, oh là là là là, que ce n'est pas clair.
0: 0 et 2, Antonio Valdez. Deux retraits, Castro est au premier. Les Caps tirent de l'arrière par deux en fin de quatrième. Très longue pause, le tir. Sur élan, Valdez a été déjoué, c'est le troisième retrait. Alors, malheureusement, Castro va mourir au premier. On s'en va en cinquième manche. C'est 2-0 pour les visiteurs, les Valley Cats qui ont pris les devants sur les Capitales. 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
0: Début de cinquième manche au Stade Canac, les Caps tirent de l'arrière 2-0. Masatoshi Sakurai est toujours au monticule parce que, bon, oui, il a donné deux points à ses adversaires, mais on peut pas dire qu'il lance un mauvais match, pas du tout, là, Marc-André. Je pense que Sakurai donne une performance qui est possiblement égale à lui-même, là. C'est que pour l'instant, l'attaque des Caps n'a rien, mais rien généré. Il n'y a pas de coup sûr au tableau.
1: 48 lancés pour Masatoshi Sakurai en quatre manches de travail. C'est impeccable. Mais puis il a accordé deux points sur deux coups sûrs. C'est pas la fin du monde pour une, surtout pour une équipe qui génère 7, 8, 10, 12 points par match régulièrement depuis le début de la saison.
0: Il y a bien des soirs, alors que Ranko Stevanović regarde passer un premier tir pour une prise, il y a bien des soirs où on dirait Sakurai donne encore tout à fait la chance au Capital de gagner, qui ont mis 6,
1: absolument,
0: 7, 8 points au tableau.
1: Absolument.
0: Mais là, pour l'instant, c'est pas le cas.
1: Admettons là, que début de cinquième manche, c'est 6-2 là, oui, pour Québec. Au lieu d'être 2-0 pour Tri-City, on dit que Sakurai a un excellent départ, seul petit faux pas, la longue balle, etc. Mais ça, tout ça demeure vrai.
0: C'est,
1: à l'exception qu'on tire de l'arrière
0: c'est
1: de 0.
0: C'est juste le contexte qui a changé. Excellent point. Excellent point. 2 et 1 à Ranko Stefanović, retiré sur un ballon au champ extérieur.
1: Le nombre de tirs est bon. Le nombre de retraits sur des prises avec 5 est bon.
0: Le tir de Sakurai. La balle est frappée mollement en direction du troisième coussin. Hamada qui saisit. Et d'un excellent jeu, il a coupé devant Kyle Crawl. Il est venu saisir cette balle. Et il a dit, Captain, je t'aime bien, mais c'est moi qui apprends celle-là. C'est... Et c'est le premier retrait.
1: Et tu l'as dit, c'est un excellent jeu de Yuta Hamada là-dessus parce que justement, cette balle était frappée faiblement. L'Areco jouant profondément là-dessus. La responsabilité revient au joueur de troisième de foncer, de charger cette balle vers l'intérieur de l'avant-champ et de poursuivre sa course vers le premier coussin, même que Hamada, là-dessus, n'a pas arrêté et a lancé en mouvement précisément au premier. C'est un jeu très solide que le Japonais a réussi, là.
0: Oui. Lorsqu'on a réussi à lui trouver cette chaise-là en début de saison, Hamada, là, après quelques semaines de boulot, là, je pense qu'on a fortement stabilisé la défensive.
1: Oui. Quelques choix stratégiques de déplacement qui sont pas au point pour Hamada, là, clairement.
0: Sur le système de relais,
1: sur le système de relais, est un excellent exemple. Mais pour l'exécution du jeu de base, c'est-à-dire de saisir le roulant, pardon, et de relayer, il est excellent.
0: Et c'est une troisième prise sur trois tirs consécutifs à Josh Lessée. J'avais même pas eu le temps de vous le nommer. Alors, c'est le deuxième retrait. Un match qui se déroule très, très rapidement.
1: Et sixième victime pour Sakurai.
0: Je sais pas si on donne souvent la poutine dans un match de ces manches, parce qu'à huit retraits sur des prises, vous savez qu'il y a la poutine gratuite chez Ashton.
1: Mm-hmm.
0: Dans un match de neuf manches régulièrement, oui. Dans un match de sept, quand même.
1: C'est bien parti.
0: C'est très bien parti. Aaron Whitley, maintenant, s'amène. Il a frappé dans un optionnel tout à l'heure. Mais c'est lui qui est venu marquer ça, le premier point pour les Valley Cats.
1: Oui.
0: Donc, Leslie, qui était sur les sentiers, là, avait été retiré au deuxième, mais on n'avait pas réussi à retirer Whitley au premier. Amada, oh! Ben voilà. Amada qui saisit cette balle de plein fouet. Ça lui a été envoyé avec beaucoup, beaucoup d'aplomb au troisième coussin.
1: Et comme... dans le rebond. Il ouais. saisit dans le rebond.
0: Comme si rien n'était. Quel bon jeu de la part de Yuta Hamada. On s'en va, oui, en fin de cinquième manche. Les Caps tirent de l'arrière par deux. Et vers les quatre semaines sur Québec, en direct du Stade Canac, c'est le baseball de la Ligue Frontière sur Chiz et également sur HTM.
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0: Fin de cinquième manche au Stade Canac. 2-0 pour les Valley Cats de Tri-City, ça c'est le pointage. 2-0 pour les Valley Cats, ça c'est les coups sûrs. Vous aurez compris que les Caps n'ont rien frappé jusqu'à maintenant.
1: Mais non, Adam Meyer est 100 points des coups sûrs après 4 manches.
0: Et au chapitre des erreurs, Québec en a commis une. Le relais de Deschamps, qui est d'ailleurs le premier frappeur dans cette manche.
1: Ça a coûté le premier point ça, du match. Donc, tu sais, Sakurai, en plus, c'est ça, là. Quand on parlait de sa sortie, Sakurai a accordé 2 points, mais il n'y en a qu'un seul de mérité.
0: Alors, Deschamps s'amène. But sur balle à sa première présence au bâton. On regarde passer le premier tir pour une balle. Cercle d'attente, Yuta Hamada, dont on vous fait l'éloge depuis tout à l'heure en défensive. Deuxième balle à Deschamps. J'ai envie de dire que dans le cas d'Hamada, un élan sec comme celui-là, également, c'est... Je trouve que comme neuvième frappeur, ça fait en masse. Pour pas prendre de détour, là.
1: Oui, oui, je suis d'accord avec toi.
0: Très, très bien.
1: Puis il a une certaine vitesse. C'est pas le plus lent, pas le plus rapide de l'équipe non plus, là. Qu'on se comprenne bien, mais il est capable de bien courir les sentiers.
0: Il a un peu de puissance également lorsqu'il réussit à connecter cette balle. Hein, une séquence de 2 ou 3 circuits là, en quelques matchs à un moment donné au début de la saison. Alors que Deschamps regardait passer une première prise, c'est 2-1. Fausse balle du côté gauche et rapidement c'est 2-2 maintenant. Dans le cas de Deschamps, il a la puissance pour frapper la longue balle, mais le frappeur gaucher avec le vent qui fouette de la droite vers la gauche, ça peut devenir plus complexe un peu quand même.
1: C'est pas non plus sa marque de commerce,
0: non,
1: là. Il est capable, mais
0: en fait,
1: il finira pas à 20 circuits, là.
0: Frappe la balle en direction. Oh, et il a été.
1: Et là, c'est le pied.
0: Ouais. Là, on va. Est-ce qu'on appelle une fausse balle ou il s'est tout simplement tourné la cheville?
1: Rapidement, la soigneuse s'amène. On va voir à la reprise. Là,
0: parce que c'est la différence d'abord entre une... la blessure, ça me semble évident, mais est-ce qu'il a été... Non, c'est vraiment une torsion de la cheville qui est en haut. Et là, ça, c'est moins intéressant parce que Deschamps et le receveur partant, on vous disait tout en feu.
1: Ouais.
0: Et d'ailleurs, là, c'est le retrait 4-3 qui est confirmé. Mais Nicolas Deschamps qui va retraiter à l'abri. Bon, en étant retiré, est-ce que ça peut lui donner quelques instants pour se remettre sur pied, sans mauvais jeu de mots, peut-être? Mais ça reste
1: suite à l'élan. Hein? Suite à l'élan, il a poussé sur sa jambe gauche pour amorcer sa course. Et c'est là que le pied a tourné.
0: Ouais.
1: On a bien vu à la reprise.
0: À voir, parce
1: souhaitons que ce soit juste un bon vieux cas de « je me suis tourné le pied ». Là. Mais... Ouais, mais
0: comme je te disais, pour un receveur, le bon vieux cas devient un moins bon vieux cas quand même. La balle est frappée par Amada du côté gauche, saisie par Mandler au troisième, et on va compléter 5-3. Parce que, écoute, on a toujours l'option, on a l'option Castro, mais c'est pas la première option, là.
1: Pinkney qui est là également.
0: Mais écoute,
1: est-ce que c'était le plan de Pat de faire
0: un match chacun?
1: Ouais, que Pinkney soit le receveur du deuxième match.
0: J'aurais envie de te dire certainement.
1: Des bonnes chances. Donc là, à ce moment-là, on pourrait dire Pinkney, peut-être, si Deschamps n'est pas suffisamment en bonne forme, d'aller être le receveur pour la 6 et 7e, puis de revenir pour l'autre match, ça lui ferait un match de ne-manche.
0: Ouais.
1: Hein? Donc, ce serait pas, on ne le surtaxerait pas.
0: Je serais surpris qu'on demande à Castro d'être le receveur à son match retour, mais écoute, c'est pas impossible non plus.
1: Ouais, mais étant donné que Pinkney est là...
0: Oui, exact. Chavez Young maintenant avec deux retraits. Vous aurez compris qu'il a tout le loisir de s'élancer de toutes ses forces, surtout que le compte est d'une balle, aucune prise.
1: C'est pas impossible qu'il prenne des tirs, Chavez aussi. Amada a été retiré rapidement.
0: Oui.
1: Puis si on veut être sûr, si Nicolas revient dans le match, Chavez peut étirer le plus possible sa présence.
0: Il a
1: l'intelligence de faire ça comme joueur de baseball, Chavez Young. Peut-être qu'Amada n'a pas.
0: J'allais dire, toi et moi, on sait ça, là, mais Chavez Young frappe la balle avec beaucoup d'aplomb en direction du troisième. Disons qu'il nous a souvent habitués à se lancer tôt dans les présences. Là, au moins, il avait pris deux tirs, mais sur le troisième, il a frappé une balle avec beaucoup d'aplomb au troisième, mais sans succès. On s'en va en sixième manche.
1: Il ne reste que deux tours de bâton déjà, là.
0: Les Caps n'ont toujours pas frappé de coup sûr, Marc-André. C'est 2-0 pour les visiteurs. Tri-City mène sur Québec.
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0: Pour les Valleycats de Tri-City sur les capitales de Québec. Sakura est toujours au monticule. Ça va bien pour lui. Il n'a à peu près rien donné. Il n'a donné que deux coups sûrs. Deux points, mais deux coups sûrs. L'affaire, c'est que Québec n'a pas frappé de coups sûrs, donc n'a pas inscrit de points non plus jusqu'à maintenant. Quoi, quatre buts sur balle jusqu'à maintenant pour les Caps?
1: Exact. Quatre buts sur balle, tandis que du côté de Sakura, là, en cinq manches, c'est deux coups sûrs, deux points, un seul démérité, un but sur balle, six retraits sur des prises, 57 lancés, dont 36 prises. T'sais, c'est un départ qui est potentiellement le meilleur de la saison de Sakurai.
0: Un départ de grande qualité jusqu'à maintenant.
1: C'est ça, là. Et il est invaincu cette saison, Sakurai. Là. Il est 5-0. Imaginez si ça restait ainsi. Ce serait une cruelle première défaite pour Masatoshi Sakurai, ce qui nous permettrait de vous rappeler que l'affiche victoire-défaite, ça dit pas tout.
0: Non, parce qu'il a peut-être gagné une victoire à 13 à 12, quelque chose comme ça.
1: Oui, qui méritait pas, là.
0: C'est ça.
1: C'est ça, là.
0: On vous a souvent dit que le baseball, c'est un sport de chiffres. Vous en avez la preuve ici. R.J. Stinson.
1: Plus jamais, d'ailleurs.
0: Oui. Ah oui, avec la quantité de données qui sont disponibles, tout à fait.
1: Oh que oui.
0: Alors, R.J. Stinson est au bâton. Deux balles, une prise à Stinson, qui a frappé un simple, c'est en troisième manche. C'est lui qui était en course lorsque Deschamps a envoyé cette balle au champ extérieur. On a une troisième balle à Stinson, 3-1. Le tir. Quatrième balle.
1: Alors, ce sera le deuxième but sur balle accordé par Sakurai ce soir.
0: Il s'amènera maintenant David Glancy. Glancy qui est 0 en 2 ce soir. Retiré sur des prises à sa dernière présence en troisième manche. Je ne serais pas surpris qu'on dépose l'amorti. Surtout que Glancy a quand même de bonnes jambes là, avec une dizaine de buts volés depuis le début de la saison. On va peut-être tenter de le déposer pour le coup sûr au départ, mais en même temps...
1: Amada joue à égalité du sentier, en tout cas, de son but.
0: Ouais. Ceci dit, on a les devants. Premier tir est une balle. Et là, avec une balle, en ayant les devants, là, je deviendrais très surpris qu'on dépose l'amorti. Tu vois comment ça peut changer en très peu de temps, hein, cette
1: Les scénarios changent de tir en tir au baseball, puis tu nous l'expliques souvent.
0: Parce que le but sur balle, et là, Glancy s'élance et va frapper une petite tente du côté droit. On va prolonger la course du deuxième vers le troisième dans le cas de R.J. Stinson. Un faible coup sûr, mais c'en est un. Un troisième pour les Verts, les quatre ce soir.
1: C'est à peu près le pire scénario pour Masatoshi Sakurai et les Capitals. Une balle qui a été mal frappée sur un tir hors de la zone des prises, qui avait déjoué le frappeur, mais ont réussi à faire contact et à soulever cette balle-là faiblement par-dessus la défensive de l'avant-champ.
0: Ouais, quand on fera le bilan du match, en tout cas, ce tir-là, on dira pas que c'est un mauvais tir de la part de Sakurai.
1: Non.
0: Il est juste mal tombé au champ extérieur. On n'est pas en train de vous trouver des excuses dans le cas de Sakurai, mais force est d'admettre qu'il en lance un très bon match et qu'il n'y a pas grand-chose qui tombe à sa faveur.
1: C'est ce que je dis souvent à de jeunes joueurs dans le baseball mineur. Des fois, au baseball, les gars, les filles, on peut tout faire correctement. Tout. Il faut juste donner le crédit à l'autre équipe parce que l'équipe a réussi à faire, l'adversaire a réussi à faire le jeu. Des fois, c'est comme ça.
0: C'est un excellent point. J'ai enregistré quelques capsules avec des joueurs la semaine dernière et ce qu'ils me disaient dans la chose la plus difficile à apprendre au baseball, ils m'ont à peu près tous répondu la même chose. Alors que le tir de Sakurai se retrouve dans l'écran arrière là-dessus et...
1: Complètement échappé de Sakurai. Hein?
0: Alors Glancy s'en va au deuxième sur le mauvais... C'est un mauvais lancer, ça, Marc-André?
1: C'est un mauvais lancer, oui.
0: les joueurs répondaient de façon quasi unanime. La chose la plus difficile à apprendre au baseball, c'est que même si tu fais les choses de la bonne façon, ça se peut que ça tourne pas de ton côté.
1: Oui.
0: Et c'est de la résilience. Alors, deux balles, aucune prise à Kai Moody.
1: C'est drôle à dire, hein, mais j'aurais dit, puis peut-être qu'il y en a certains d'entre eux qui te l'ont dit, là, mais entre guillemets, apprendre à perdre.
0: Ben, je pense que c'est tout dans la même famille des apprentissages difficiles. Tu as tout à fait raison. Sur élan, voilà une première prise, c'est 2-1 à Moody. Moody qui a deux coureurs sur les sentiers pour lui. Un deuxième et un troisième coussin qui sont occupés. Il n'y a pas de retrait. Et chez les Caps, on n'a pas vraiment le choix de, au moins dans le cas d'Amada et de Montgomery, là, de jouer à égalité du coussin. Au centre du terrain, on va concéder. Il faut aller chercher un premier retrait dans cette manche parce qu'il n'y en a pas au tableau des retraits. Le tir. Trop haut pour une troisième balle, 3-1. Et soudainement, on sent que Sakurai a un peu perdu l'étincelle qui l'habitait depuis le début du match. Trois balles, une prise. À Kai Moody, pas de retrait. Le tir. Voilà une deuxième prise sur décision, coin extérieur. La rapide à 88 000 à l'heure qui a touché la cible. Et on est à compte complet sur Moody. Cercle d'attente, c'est Braden Jobert. Montgomery joue à l'égalité du sentier. Un haut ballon qui est frappé à l'entrechamp. Crawl, finalement Copian, finalement Chavez Young. Et on va tenter, non, finalement pas. J'allais dire, on va tenter le ballon sacrifice chez les Verts, les quatre.
1: C'était vraiment pas assez loin pour faire ça.
0: Non, sauf que je dois donner le crédit là-dessus à R.J. Stinson du troisième qui a quand même laissé croire à tout le monde qui est assis dans le stade, y compris Chavez Young au champ extérieur, qu'il allait tenter sa chance et ça a forcé le relais.
1: Il a fait, ben c'est ça, il a fait son travail. Son travail, c'était quoi? De forcer le relais. Parce que si tu forces le relais, tu peux provoquer une erreur. Si tu provoques une erreur, là, tu vas chercher ton point.
0: Christian Chénard et son interprète japonais, Shakira Igami, qui...
1: Shikara.
0: Wow. Monsieur Igami qui s'en va au monticule avec Christian Chénard pour discuter avec Sakurai. Il y a toujours cette barrière de langage avec les joueurs japonais qu'on qu'on doit franchir. Alors, l'interprète qui est avec le groupe actuellement. Dans le cas de Torin Montgomery, on se tient à l'écart. De toute façon, que peut-on réellement retirer d'une discussion comme celle-là lorsqu'on ne parle pas le langage principal de la discussion? Mais certainement qu'on veut s'assurer de la stratégie parce que là, ça mène Braden Jobert et au cercle d'attente, c'est Amon et Larry. Larry qui a frappé la longue balle tout à l'heure. Alors, dans le cas de Kai Moody, même si ça a été capté au champ gauche, on va donner le retrait à Chavez Young. Évidemment, c'est lui qui a capté la balle, mais loin de sa position initiale. Regarde où il joue actuellement, puis regarde où il a saisi la balle. C'est une bonne course, là. C'est une très longue course. On va rapprocher les effectifs là, en défensive chez les Caps avec un retrait. Tout le monde joue à l'intérieur. La balle est frappée en direction de Montgomery au premier. Facilement, on va capter la balle et effectuer le retrait. Là-dessus, personne n'a bougé du deuxième ou du troisième coussin. De toute façon, il y a un refus de courir là, de la part du frappeur Jobert là-dessus. Et d'ailleurs, je suis surpris que l'officiel n'ait pas appelé le refus de courir plus rapidement que ça.
1: Ouais, effectivement. On a laissé, en fait, Montgomery aller toucher au coussin lui-même.
0: Mais le coureur avait déjà retraité vers son, ouais. vers son banc. Habituellement, on va
1: le sortir habituellement. Là, ouais.
0: Alors, deux retraits et on respire un peu mieux chez les Caps. L'écart est toujours de 2 points seulement. On veut garder cela pour Amani Larry maintenant. Circuit en solo en quatrième. Bien bloqué par Deschamps, le premier tir à Larry, parce que cette balle-là, si elle se retrouvait dans l'écran arrière, c'était un autre point. Je pense pas qu'on verra Sakurai en septième. Assurément qu'on ne le reverra pas si on réussit à créer l'égalité ou si on prend les devants. À 2-0 pour Tri-City, c'est pas impossible qu'on le voit et qu'on n'ait pas pigé en relève. Tir suivant qui est une autre balle, une deuxième. Cette manche-ci n'est pas la plus facile là, pour Sakurai par rapport au reste du match. Là. Disons ouais, qu'il a...
1: Un but sur balle, un coup sûr. Et en termes de nombre de tirs, on est à une quinzaine. Le pire, c'est que c'est pas un drame. Mais quand on compare aux autres manches, ouais. C'est vraiment sa moins bonne.
0: Jeu de synchronisme au deuxième.
1: Oh!
0: Et on a failli épingler le...
1: On croyait l'avoir.
0: Oui, le coureur là-dessus, mais qui est revenu à temps et qui a évité le balayage.
1: Et Pat Scalabrini sort immédiatement.
0: Et là, Pat Scalabrini sort de l'abri pour une seule et unique raison. Hein? Parce qu'il n'y a pas de coup sûr au tableau puis son équipe est flat.
1: Ouais.
0: Parce
1: là,
0: que je pense pas qu'on
1: l'a
0: pense pas qu'on
1: je
0: l'ait
1: crois
0: tiré.
1: Qu'il était sauf, mais c'était très serré.
0: Et Pat Scalabrini là, fait son job de gérant à la perfection. Va tenter de juste avoir la discussion rapidement pour s'assurer de fouetter les troupes. J'adore ce que je vois de la part de Pat Scalabrini là-dessus.
1: Oui, parce qu'il a démontré quand même un peu d'émotion.
0: Oui.
1: A démontré son mécontentement sans aller trop loin là, à l'officiel Gock.
0: Ça n'en allait pas là pour se faire expulser. Contrairement, et tu le sais, là, souvent on est capable de dire « Oh, là, Pat Scalabrini sort de l'abri et oui. s'en va se faire expulser. » Là, c'était pas
1: ah,
0: le
1: puis,
0: cas.
1: Je vais te le dire, là, si ça demeure ainsi, puis que les Capitales s'inclinent du premier match, puis que les deux, trois premières manches du deuxième match, ça s'en va dans la même direction, là, Pat va aller se faire sortir.
0: Et on vient de revoir la reprise là en gros plan. C'est vraiment le balayage qui a raté parce que...
1: La main gauche du oui. coureur qui est revenu pour éviter, là, il faut donner un certain crédit. Là.
0: Absolument.
1: C'était, au final, c'était un très beau jeu de baseball.
0: Oui, c'est exact. Trois balles, aucune prise à Manny Larry. Pas de cadeau. Voilà une prise au coin intérieur, la rapide qui a touché. Mais quand je dis pas de cadeau, c'est qu'on n'a pas lancé en plein cœur du marbre. On sait à quoi on s'expose lorsque Larry est au bâton. Alors, 3-1. Je vous rappelle qu'il y a un coureur au deuxième, un coureur au troisième avec 2 retraits. En début de 6e manche, les Caps tirent de l'arrière par 2. 3 coups sûrs pour Tri-City, aucun pour Québec. Le tir. Et c'est une 4e balle. Alors, Larry s'en va au premier. Les buts seront pleins avec 2 retraits. Pour Max Mandler, qui est 0-2 ce soir. Et c'est la fin pour Masatoshi Sakurai à qui on va demander la balle et on va aller en relève là pour compléter cette manche-là. Je pense que c'est une bonne décision compte tenu du déroulement de cette manche-ci. Sakurai qui en a fait amplement pour aller chercher ce qu'on appelle un départ de qualité.
1: Oui, donner une chance à son équipe de gagner, ça n'y a pas de doute. Là.
0: Sakurai qui quitte sous les applaudissements des spectateurs. Celui qui s'amène, est-ce que c'est Ashton Loera? Ou non, c'est Nakata.
1: C'est Nakata.
0: Pardon, je l'avais mal vu. Alors, le lanceur Nakata qui s'amène. Yuto Nakata porte la chemise numéro 35.
1: Oui, alors Yuto Nakata, une victoire, deux défaites cette saison. En 33 manches et un tiers de travail, il a maintenu une moyenne de points mérités à 6,75. Un whip à 1,5. Il a 13 buts sur balle contre 44 retraits sur des prises et l'adversaire frappe pour 272 contre lui. Mais là, il a un mandat important, celui d'aller chercher le troisième retrait.
0: Oui. Et on met toute la gomme certainement là pour aller pour garder les capitales dans le match parce qu'écoute,
1: t'as encore la chance de t'en sortir sans accorder de points.
0: Absolument, il y a un seul retrait à aller chercher en ce début de sixième manche et après ça, ben le fait qu'il n'y ait pas de coup sûr au tableau pour les Caps, c'est une chose, mais c'est parce que ça peut changer très très rapidement puis ça peut donner 3 puis 4 puis 5 coups sûrs en une manche. Il faut simplement que ça finisse par décoller dans leur cas. Mais force est d'admettre que le lanceur Marsh et les Valley Cats de Tri-City en a une excellente dans le bras jusqu'à maintenant. Nakata qui a une bonne vélocité sur sa balle rapide. Il atteint régulièrement là, les 93, 14, 15 000 à l'heure. Je vous rappelle que c'est un programme double de 7 manches. Pour ça qu'on parle d'un léger sentiment d'urgence, parce qu'on est déjà en début de sixième. Et les Caps tirent toujours de l'arrière par 2. Il y aura une courte pause entre les deux matchs, à peu près une demi-heure habituellement.
1: Une centaine de minutes, oui.
0: Et ensuite, on ira avec la deuxième partie. C'est Kendall Lyons qui sera le partant pour ce deuxième match. Alors, on est prêt, les buts sont pleins. Deux retraits. Max Mandler est au bâton. Premier tir, frappe la balle au champ posant en lieu sûr et c'est pour plus d'un but. Deux points vont venir marquer. On va arrêter le coureur au troisième et Mandler, lui, dans son cas, arrête au deuxième avec un double. Et après un seul tir, on double l'avance. C'est maintenant 4-0 pour les Valley Cats.
1: C'est le pire scénario qui pouvait arriver. Nakata est arrivé dans ce match dans le but de lancer des prises. Il a servi une rapide à 94 000 à l'heure en plein cœur du membre. Mandler a dit merci beaucoup, frappé pour un double. Et là, la tâche sera colossale pour les Caps avec 4 points minimum à marquer en 2 tours de bâton alors qu'on n'a aucun coup sûr. Ça sera pas évident.
0: C'est un très mauvais endroit pour ce premier tir de Nakata au monticule. En plein cœur du membre, tu l'as dit. Premier tir à Ranko Stevanovic est une balle. C'était la balle à effet au coin extérieur qui a tout juste raté. Aïe, aïe, aïe, quel mauvais tir. Surélan, voilà une prise, c'est une et une. Quand je dis mauvais tir, là, qu'on se comprenne bien, hein, une balle rapide à 94 000 à l'heure, là, il y a des bonnes chances que tu réussisses à faire... le frappeur adverse, pardon, s'est lancé dans le vide.
1: Oui.
0: Mais ça reste des frappeurs professionnels.
1: Et c'était en plein cœur du marbre.
0: Une et une. Fausse balle du côté droit, on tombe à une et deux maintenant.
1: Encore une fois, là, 95 000 à l'heure, belle vélocité, mais en plein cœur du marbre. Là, Nakata doit revenir avec une balle, j'ai envie de te dire, bas au coin extérieur, puis pas la balle rapide, là.
0: Vous voyez le carré de la zone des prises là, dans votre tête, ben dites-vous qu'il y a un cercle au milieu de tout ça qu'on va appeler le tunnel. Faut qu'on quitte ce tunnel-là absolument. Faut qu'on lance sur les coins, que ce soit en haut ou en bas, sur les côtés. Et c'est ça qu'on cherche. Une et deux. La balle est frappée d'aplomb du côté gauche, ce sera pour plus d'un but.
1: C'est pas ce qu'on a eu.
0: Non, deux points viennent marquer. Ce tir-là aussi est en plein cœur du marbre. C'est à se demander ce que Nakata fait sur la butte, là, parce que...
1: C'était le changement de vitesse, mais en plein cœur du marbre.
0: Tous ses tirs sont en plein cœur du marbre, Marc-André. Ses tirs. Il a vidé les sentiers. C'est maintenant 6-0 pour les Valley Cats. Aïe, aïe, aïe, aïe, aïe.
1: Alors que les Capitales étaient encore dans le match, là, à 2-0, on pouvait s'en tirer avec deux retraits, sans accorder de points, et là, c'est l'hécatombe.
0: Il y a 5 tirs, c'était 2-0.
1: Exact, exact.
0: Aïe, aïe, aïe, que ça tombe mal. Frappeur suivant, Josh Leslie, maintenant.
1: Il y a des points là-dedans qui vont aller à la fiche de Sakurai, là.
0: Fausse balle à Leslie sur le premier tir. Cette fois, la rapide est au coin extérieur.
1: Cinq manches et deux tiers pour Sakurai. Trois coups sûrs. Quatre points, trois mérités. Deux buts sur balle, six retraits sur des prises.
0: La balle est frappée en direction du deuxième. Ça a dévié sur le monticule, mais Valdez a quand même réussi à saisir cette balle pour compléter le retrait 4-3. Mais ça a été une fin de manche catastrophique pour les Caps. On a donné 4 points dans cette demi-manche de jeu. C'est maintenant 6-0 pour les Valley Cats de Tri-City. Les Caps reviennent au bâton de l'autre côté de la pause en direct du Stade Canac. 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
0: La commande n'était pas immense, elle est devenue colossale au cours des dernières minutes. Oui. De 2-0, on est passé à 6-0 pour les Valley Cats de Tri-City. Et on est en fin de sixième manche en passant. Et le lanceur adverse, Adam Marr, est toujours sans point ni coup sûr.
1: 70 lancés en 5 manches de travail, donc ça tient, c'est sur la cadence. Mais là, les Capitales doivent au moins éviter le pire, c'est-à-dire de se faire un 100 points d'écoussure à la maison.
0: Dans le premier match d'un double, imagine l'énergie que ça génère pour le deuxième également. Mais oui, tu as tout à fait raison, c'est pas ce qu'on souhaite là, chez les Caps, certainement pas. Carl Kroll va débuter la sixième. On serait dû pour un peu de magie du Stade Canac.
1: On n'en a pas eu souvent cette année.
0: Si je te parle de 6 points, là, j'en conviens. Là, mais
1: on l'a déjà fait.
0: Oui. Mais Kirion n'est pas ici, là. Une balle aucune prise à Carl Kroll.
1: Non, mais Michel Laplante est là, puis c'est pas si loin, lui. Hein?
0: Un bon point.
1: Il en a vu de la magie, Michel.
0: Fausse balle de Kroll, le ricochet qui a dévié au masque de Stevanovic, donc... Pour cette raison, l'officiel va porter la balle pratiquement directement dans les mains du lanceur Marr. Tu m'as intrigué tout à l'heure avec Will Nelleski, qui était le plus gros des 3 joueurs au marbre.
1: Oui, l'officiel.
0: Je
1: ne
0: suis pas fou. C'est un gars qui a déjà joué à la balle, c'est clair. De la façon dont il retourne la balle au lanceur, là, sur élan, Kroll a été déjoué, c'est 1 et 2. Il semble avoir joué avec l'Université de Southern Maine en 2020.
1: Ouais.
0: J'avais un petit doute. Ils ne sont pas nombreux, là, les officiels, à relancer aussi fort ou plus fort que les receveurs aux lanceurs lorsque le besoin se fait sentir. Deuxième balle à Carl Kroll, c'est 2 et 2. C'est une excellente façon de demeurer dans le baseball compétitif, de devenir officiel lorsque la carrière de joueur ne décolle pas comme on voudrait qu'elle décolle. Puis, écoute, s'il est déjà dans la Ligue Frontière, ça reste que c'est c'est une progression quand même rapide dans son cas. J'imagine qu'il a probablement été officiel lorsqu'il était plus jeune également, là, mais... Voilà, une troisième balle, c'est 3 et 2. Derrière Kroll, c'est Montgomery et Mandem qui sont là. On revient donc avec le haut de l'alignement. Là, c'est le cœur de l'attaque. Les frappeurs 2, 3 et 4 des Capitales de Québec. Let's see. La balle est frappée avec aplomb du côté gauche, mais ça tombera hors ligne.
1: C'est le premier contact franc des Capitales ce soir, ou à peu près, là.
0: Oui, tout à fait. Chez les Verts, les quatre, on ne semble pas tout à fait nerveux pour la victoire. Là. Ça me semble assez évident. Mais quand tu joues en défensive derrière un lanceur qui est sans point ni coup sûr, probablement qu'il y a une petite nervosité supplémentaire là, pour ne pas lui faire perdre... une erreur ne va pas lui faire perdre son match sans point ni coup sûr, mais une balle comme celle-là qui est frappée en direction du troisième, on va facilement retirer Crawl. Par exemple, si elle passe à un pouce du gant, puis tu te dis ah, « j'aurais pu en donner un peu plus pour aller la saisir. Puis... » Là, pour l'instant, les Capitales donnent ça facile aux Valleycats. Alors, Tauren Montgomery s'amène. Montgomery est 0 en 1 aujourd'hui. Un but sur balle et un retrait sur des prises. Mais dans les derniers jours, ce qui a été son principal fait saillant, c'est de remporter le concours de circuit du match des étoiles de la Ligue Frontière. Premier tir à Montgomery, c'est une prise sur décision. Tir suivant trop bas pour une première balle. Une et une. En saison régulière, il en a 11 des circuits Montgomery. Bon pour 43 points produits au total. Il est déjà rendu à 74 coups sûrs. Il n'a pas eu beaucoup de journées de congé dans le cas de Tauren Montgomery. Loin à l'extérieur pour une deuxième balle, 2 et 1. Le stade se remplit lentement mais sûrement. Hein? Vous savez, absolument. C'est complètement vendu ce soir. Il y a tellement de gens sur la terrasse encore à ce moment-ci. Et je les comprends. Sur élan, Montgomery a été déjoué, c'est 2 et 2.
1: Bon élan de Montgomery, mais déjoué par le changement de vitesse de Marr.
0: Cible bas au coin extérieur. Le tir. Un bon tir, ça, mais ça a tout juste raté. 3 et 2 maintenant. Alors non, Marr n'est pas parfait puisqu'il a donné des passes gratuites, des buts sur balle, mais pas de coup sûr jusqu'à maintenant. Sur élan, le ricochet qui a été maîtrisé. Bon jeu de la part de Stefanovic là-dessus, c'est le deuxième retrait.
1: Oui, parce que c'est un ricochet qui a bougé pas mal à part de ça. Oui. On a vu la déviation de la balle, alors le crédit revient au receveur là-dessus.
0: David Mandem maintenant avec deux retraits s'amène.
1: Au niveau du nombre de tirs là, pour Maher, ça va toujours bien là, à 81.
0: On va au coin extérieur pour affronter Mandem sur le premier tir. C'est une prise sur décision. Le tir suivant. Trop haut pour une première balle. On tombe à une et une.
1: Adam Marr n'est pas un lanceur flamboyant. Tu l'as dit, a accordé certaines passes gratuites, mais force l'adversaire souvent à s'élancer et a créé de faibles ballons ou de faibles roulants là, jusqu'à maintenant. Là. On en a eu des lanceurs comme ça à Québec et on les adorait justement pour ces raisons-là.
0: Saldana de ce monde, là.
1: Oui. Ouais. Saldana, Fuentes.
0: Deux balles, une prise à David Mandem. La cible à l'intérieur. Le tir. Le tir est venu loin à l'extérieur. Au point où Stefanovic n'a pas été en mesure de saisir cette balle. 2 et 2. Mais 3 et 1, pardon.
1: Et connaissant le gérant Greg Taggart, là, c'est sûr qu'on va renvoyer Marr pour la septième manche, peu importe ce qui arrive.
0: Oui, même s'il donne un coup sûr, effectivement. Ben écoute, il joue à effectif réduit côté lanceur, hein, encore une fois. Ouais. On a 10 lanceurs sur un alignement de 25 joueurs. Habituellement, la normale, c'est 12 ou 13 lanceurs. Bas à l'extérieur, le tir. Deuxième prise sur décision. C'était haut à l'extérieur, mais c'était dans la zone des prises, 3 et 2. Le lancer. Sur élan. Et Marr continue son excellent et impressionnant travail au monticule.
1: Il est à 3 retraits, Pierre.
0: 3 retraits d'un match sans points ni coups sûrs, les amis. On se retrouve en fin de sixième manche de l'autre côté de la pause. C'est 6-0 pour les Valley Cats de Tri-City. 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
0: Fin de sixième, début de septième manche, pardon, au Stade Canac. J'ai été distrait un court instant parce que je regardais le nombre de points au tableau. 6-0 pour les Valley Cats, oui. Regardons le nombre de coups sûrs, les amis, 5-0. Les Valley Cats n'ont toujours pas donné de coups sûrs au Capital de Québec. Le lanceur partant, Adam Marr, pourrait réussir un match sans points ni coups sûrs s'il va chercher les trois derniers retraits. Mais juste avant, Yuto Nakata qui est de retour au monticule pour les Caps. C'est lui qui a flanché. Bon, évidemment, il a hérité d'une situation complexe, on s'entend. Mais il y avait deux coureurs sur les sentiers. Le premier coussin était libre comme l'air. Et ensuite, ça a été là une déferlante sur les Capitales qui ont donné 4 points en 6e.
1: C'était but rempli toutefois quand Nakata est arrivé dans le match. Oui, parce que Sakurai venait d'accorder le but sur balle.
0: En vois-tu, je pensais que Nakata avait ce lousse-là même pas. Okay.
1: Non.
0: C'est plus complexe un peu. Premier tir de Nakata à Aaron Whitley. C'est une première prise sur décision. Whitley aujourd'hui, 0 en 2. Sur élan. Voilà une deuxième prise, 0 et 2. Le lancer. La balle est frappée en direction de Crawl. Mollement, l'arrêt court. Beau jeu du capitaine pour compléter le retrait 6-3 là-dessus.
1: Oui, et Crawl n'a pas hésité, hein, justement, contre un Whitley qui est rapide, qui nous a démontré beaucoup de vitesse ce soir.
0: Ça mène maintenant R.J. Stinson. Stinson est 1 en 2 ce soir. Avec un but sur balle également, il a marqué un des 6 points de son équipe. C'était dans la séquence de 4 points à la dernière demi-manche. Tire beaucoup trop haut pour une deuxième balle, 2-0. Le tir. Au coin extérieur. Ça rate encore une fois pour une troisième balle. On connaît un bon match au marbre officiel Will Nileski. Quatrième balle sur quatre tirs consécutifs. Alors, pour une deuxième présence de suite, Stinson qui hérite, oui, d'une passe gratuite. Et après un retrait, il y a un coureur au premier pour David Glancy. Glancy aujourd'hui, 1 en 3. Il a frappé la balle en lieu sûr. C'était en sixième manche. Il est venu marquer par la suite. Fausse balle derrière le marbre, 0 et 1. Et il s'en veut là parce que, comme plusieurs autres frappeurs qui ont affronté Nakata, il a obtenu une rapide à 94 000 à l'heure en plein cœur du marbre. Et il la voyait loin. Surélan, 0 et 2 maintenant. Bizarre à dire, un lanceur de 94 000 à l'heure qui n'a pas d'étoffe, mais ce soir, c'est exactement ça.
1: C'est un peu ça, oui, absolument.
0: 0 et 2.
1: Et de l'aveu même de Patrick Scalabrini, Nakata ne traverse pas une bonne séquence actuelle.
0: Il est à 1 et 2 maintenant, le dernier tir qui a complètement raté la cible. Le coureur est en course. Fausse balle du côté droit toutefois. Alors, Stinson va devoir revenir au premier coussin.
1: Stinson avait complètement volé Nakata là-dessus, là, qui ne lui avait pas vraiment porté attention.
0: Et c'est probablement ce qu'avait vu justement Stinson au premier. Un lanceur qui a toutes les misères du monde à aller chercher des prises et des retraits. Aussi bien en profiter. Et là, vois-tu, il joue dans la tête de Nakata.
1: La filière japonaise chez les Capitales de Québec, on s'attendait à un 6 joueurs. On en a eu 3. Et ça dépend, rendu là, ça dépend des attentes.
0: La balle est frappée en hauteur du côté du champ gauche. Longue course pour Chavez Young qui va regarder cette balle franchir la clôture. Circuit de 2 points. Et c'est maintenant 8 à 0 pour les Valley Cats de Tri-City. Eh bien là, on peut dire mission échouée pour Nakata au monticule là, dans 2 manches consécutives.
1: Complètement, effectivement.
0: Regardez l'élan de Clancy là-dessus qui...
1: C'était un bon élan, c'était pas un impact incroyable. C'est sûr que cette balle-là frappant en hauteur, le vent l'a aidé également un peu. Mais c'était frappé suffisamment. Là, c'est presque 400 pieds du marbre. Donc,
0: 400 pieds du marbre, c'est... On peut dire que c'est une réussite. Et c'est 8 à 0. Kai Moody maintenant. Tire trop haut et Nakata ne l'a tout simplement pas. On a vu Deschamps démissionner sur le dernier tir en n'obtenant pas ce qu'il avait demandé. Encore une fois, la balle qui rate la cible. 2-0. Fausse balle sur la balle rapide à 96 000 à l'heure. As-tu la différence entre une rapide à 93 et une à 96? Probablement que c'est le genre de truc qu'on peut voir. 2 et 1 maintenant. Cercle d'attente, Braden Jobert est là. Là, Deschamps aurait voulu obtenir une prise. Il n'a pas saisi cette balle, mais cette balle était dans la zone des prises. Il y a une chose, par exemple, c'est que ça n'aide pas beaucoup l'officiel lorsqu'on ne saisit pas la balle, mais théoriquement, ça aurait dû être appelé.
1: On est dans l'ère de l'exactitude, là, dans le monde du baseball et des appels d'arbitre, mais dans un monde où, dans la Ligue frontière, on n'a pas de système OBS, on n'a pas de challenge et tout ça, ben, donne des chances... À l'officiel. Les perceptions sont encore là. Hey, on l'a entendu, là, celle-là. Là. Voyons, ton receveur attrape pas la balle, c'est sûr que c'était pas une prise. S'il est pas capable de l'attraper, c'est parce qu'elle devait pas être dans la zone des prises. On l'a entendu, ça.
0: Je suis encore un peu d'accord avec ça, moi, imagine. 3-2 à Kai Moody. Non, mais dans le baseball majeur, pour revenir à ça, on aurait eu une prise sur le tir en question. Voilà une quatrième balle à Moody. Donc, on serait allé probablement à la reprise, le challenge, là, défi.
1: Ouais.
0: Puis, on aurait réussi à identifier l'endroit exact du tir. Et là, on se retrouve avec un but sur balle après un retrait. Moody s'en va au premier et c'est Braden Jobert qui s'amène.
1: Ça reste que la chose la plus difficile, je trouve, pour un officiel derrière le marbre, c'est quand le lanceur rate sa cible. Exemple, le receveur va se placer au coin extérieur parce que la cible est demandée là.
0: Oui.
1: L'officiel a comme mandat de se déplacer un peu parce que le receveur est également la protection de l'officiel.
0: Oui.
1: Il peut pas rester complètement exposé derrière le marbre. Et si le tir arrive, dans l'exemple que je vous donne, sur le coin intérieur, ben là, soudainement, tout ça se retrouve très loin des yeux de l'officiel et parfois, c'est là que l'officiel va échapper un tir.
0: Ben, surtout qu'il y a un mouvement du receveur qui va venir tromper son œil.
1: Il y a un mouvement du receveur qui va venir tromper son œil, etc. Mais le lancer est peut-être bien comme il faut dans la zone des prises. Mais compte tenu des déplacements, puis je vais appeler ça des limites humaines.
0: Oui, absolument. Hein?
1: À un moment donné,
0: absolument.
1: C'est ça. Ben, ça fait en sorte que c'est probablement les situations où c'est le plus difficile pour un officiel d'appeler là, la balle ou la prise.
0: 100% d'accord avec ça.
1: Puis dans le doute, l'officiel va appeler balle. Il ne veut pas donner une prise qu'il n'est pas certain qu'elle était prise.
0: Braden Jobert regarde passer un premier tir, c'est une prise appelée par l'officiel. Et je dois dire que l'officiel, encore une fois, derrière le marbre, là, Will Nalesky, je l'ai mentionné tout à l'heure, mais très bon match, très, très bon match en général.
1: Parce que c'est un nouveau trio d'officiels qu'on ne connaît pas. On a vu messieurs...
0: Il y a Alex Laurie qui, d'après moi, habite ici. Là.
1: Messieurs Laurie, Boucher et là j'oublie le troisième, là, mais on les a vus... Langley, Max Langley.
0: Oui.
1: Laurie, Langley et Boucher, là, c'est sûr qu'on a vu le plus souvent.
0: Sur élan, voilà une deuxième prise. Une et deux maintenant à Braden Jobert. Capital qui auront fort à faire pour revenir dans le match. On va peut-être commencer à viser un coup sûr pour commencer, puis après ça, on verra pour revenir dans le match, mais c'est 8-0 pour les Verts, les Cats. Et c'est la dernière manche, hein? C'est un programme double de 7 manches, on est déjà en 7e. Sur élan, c'est le deuxième retrait. Et Amani Larry va venir frapper maintenant. Il a un bon match, Larry. 1-2. Un circuit, 2 points marqués. Son deuxième point marqué, vous l'aurez compris, c'est un but sur balle soutiré en 6e manche. Ouais, ce zéro-là, là, dans la colonne des coups sûrs, ça fait un peu plus mal.
1: Ouais, puis on n'a pas vu ça souvent à Québec.
0: Oh non. De part et d'autre, d'ailleurs. Là, c'est pas le genre de choses qu'on a vu régulièrement. Ben, on voit pas ça régulièrement dans le baseball en général, mais... Là, on dirait que c'est en plus que ce soit du mauvais côté, c'est dérangeant. Une et une à Amani Larry. On indique atteint au tableau indicateur en sixième manche. J'ai l'impression que c'est but sur balle, mais... Voilà une prise sur décision, c'est une et deux.
1: Oui, dans le cas d'Amani Larry, oui, absolument. C'est ça, c'est sur balle. Oui, il y a une petite coquille sur le tableau indicateur.
0: Je ne voulais pas être la coquille qui aurait dit n'importe quoi. Une et deux. La balle est frappée mollement au centre du terrain. C'est Valdez qui va saisir, va faire vite. Coup sûr à l'avant-champ. Pour Amani Larry qui continue son excellente journée de travail.
1: Oui, genre de balle qui avait des yeux, tout juste hors de la portée de Nakata, tout juste hors de la portée de Crawl. C'est Valdez qui était le seul qui pouvait saisir cette balle, mais qu'après une longue course, il saisit et le relais n'était pas parfait. Là, il a fait un bond au sol, peut-être une quinzaine de pieds facile là, devant Torrin Montgomery parce que Valdez voulait faire vite.
0: J'ai pas souvent vu Pat Scalabrini aller chercher un de ses lanceurs avec un pas aussi décidé que ça. Il n'était vraiment pas satisfait de la performance de Yuto Nakata jusqu'à maintenant, et avec raison.
1: Ah oui, Nakata a complètement échoué sa mission, là. Et là, c'est... je crois que c'est Boris Vetcherka qui s'amène.
0: 53, oui. C'est Ashton Louera.
1: Ah, c'est Louera, oui.
0: Figure qu'on n'a pas vu énormément jusqu'à maintenant. Là, il vient tout juste d'arriver avec l'équipe avant la pause du match des Étoiles.
1: Je me suis fié au gabarit pour vous dire Vetcherka. Je me suis fourvoyé.
0: Pas de problème.

0: Alors, soyons indulgents sur les statistiques pour l'instant. Moyenne de points mérités à 11,25. Whip à 3. Il a 4 retraits sur des prises contre 6 buts sur balle et l'adversaire frappe pour 353 contre lui. Donc, on l'envoie pour...
1: Terminer, passer
0: à autre chose.
1: Ah, écoute, il y a un retrait à aller chercher. Là. Pour que Pat Scalabrini enlève Yuto Nakata sur la butte avec un seul retrait à aller chercher dans une cause où c'est 8-0 pour l'autre équipe, je peux te dire une chose, il y a un message à passer à Nakata là-dedans. Là.
0: Ah, absolument. Puis ça, là, des fois, là, c'est le genre de message dans lequel il n'y a plus de barrière de langue.
1: Non.
0: Hein?
1: Il y a quelques mots qui sont universels.
0: Parce que Pat Scalabrini n'est pas capable de parler japonais directement à Nakata. Mais ce qu'il vient de faire là, dans n'importe quelle langue, c'est compréhensible.
1: Ouais, j'ai parlé d'un pas décidé hein, pour aller chercher au monticule.
0: Aussi, absolument. Absolument. Ah oui.
1: Tout ça est important.
0: On dit souvent, puis je vais te voler ton expression, là, on s'essuie et on recommence.
1: Uh-huh.
0: Et on dit souvent que un bon match au baseball, ça dure 24 heures. Puis un mauvais match au baseball, ça dure 24 heures. Donc, on peut toujours se reprendre rapidement. Bien là, c'est un mauvais match qui va durer plus de 24 minutes.
1: Oui, c'est ça.
0: Donc,
1: pas plus idéalement.
0: Les Capitales doivent avoir la mémoire à court terme, doivent avoir là, la petite lumière du film des hommes en noir, là, Men in Black, pour oublier complètement les deux dernières heures. Puis on passe à autre chose, puis on donne un bon spectacle aux 4297 personnes qui foulent le stade Canac présentement pour le match numéro 2.
1: Alors, si quelqu'un a vu Will Smith dans les environs, ben...
0: Ou Tommy Lee Jones.
1: Faites-leur signe, s'il vous plaît.
0: Moi, je suis bon pour toi. Je te donne des références que même toi, tu peux comprendre en termes de cinéma. Parce que je le sais que ton cinéma est arrêté à peu près en 2001.
1: Peut-être 2002.
0: Ah, OK.
1: Peut-être.
0: Il y avait un film à la fin de ton secondaire qui t'intéressait.
1: Aïe, aïe, aïe. Max Fendler est au bâton. Une et une. Il y a deux retraits. Les buts ne sont pas remplis. Plutôt, il y a un coureur au premier et au deuxième. Je vous rappelle que c'est 8-0 pour les Verts les 4 sans début de septième manche. La balle est frappée en lieu sûr du côté gauche. On va pousser le coureur. Et facilement va venir marquer un mauvais relais de Copian. Il n'y avait pas une balle facile à jouer au champ extérieur, mais jamais on a hésité chez les Verts les 4 à aller chercher le point dans une balle qui n'était pas frappée très loin.
0: Non, effectivement. Donc là, on a carrément été agressif. Je dirais, on a peut-être un peu, c'est peut-être une façon un peu de narguer les Capitales là-dessus, ouais,
1: là,
0: sur ce jeu-là.
1: Écoutez, là, vous êtes les meilleurs, mais on est capable, nous aussi, de vous piler d'en face. Là.
0: Et d'aller voir aussi la qualité du relais d'Eddy Akopian, qui, là, n'était pas au rendez-vous. Parce que sur un simple comme celui-là, frappé sensiblement en flèche, qui fait un bond qui est saisi, normalement, et qui est frappé du côté gauche, en plus...
1: Ouais.
0: C'est pas supposé donner un point, ça.
1: On est à 95% des fois où on va arrêter le coureur au troisième.
0: Absolument.
1: Mais tu vois, ce qu'on a parlé tout à l'heure, là, forcer le relais. Parce que si le relais de Copian est dans les mains, là, probablement qu'on le retire debout, le coureur.
0: Il y a des bonnes chances. Oui, absolument.
1: Mais là, on a forcé le jeu.
0: Mais là, le relais manquait un peu de vélocité, manquait surtout de précision.
1: Énormément de précision,
0: donc,
1: oui.
0: Donc, ça a été facile. Pour utiliser une expression consacrée dans le monde du sport désormais, pour les Verts les 4, ça a été « a walk in the park
1: ». Une et une à Ranko Stevanović. Fausse balle du côté droit. Semble avoir été surpris par le dernier tir. Une balle qui a énormément perdu de hauteur au cours de son parcours entre la main du lanceur et le gant du receveur, mais ça ne s'est déjà d'ailleurs pas rendu. Là. Une et deux. Le tir. Fausse balle encore une fois. Tire à 87 000 à l'heure de la part de Louera.

coureurs au premier et au deuxième. 9-0 pour les visiteurs. Deux retraits en début de septième dans un programme double. Match de 7 manches. Deuxième balle, c'est 2-2. Tir là qui flirtait avec la zone de prise. Peut-être le premier tir là, réellement échappé par l'officiel ce soir.

0: Le lancer. Fausse balle encore une fois. On reste à 2-2.
1: Un tir qui était quand même un peu dangereux. Là, on était tout près du cœur du marbre avec une rapide à 88 000 à l'heure.
0: Je déteste pas ce qu'on voit de Louera en général. Ce tir-là, effectivement, était complètement échappé au mauvais endroit, par exemple. Sur élan. Troisième prise. Stevanović a été déjoué. Mais c'est le troisième retrait de cette demi-manche. Les Caps seront fortes à faire au retour. C'est 9-0 pour les visiteurs. 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
0: Fin de septième manche. Les amis, on est sur le point, possiblement, de vous décrire la fin d'un match sans point ni coup sûr sur Chiz et sur HTN. Le lanceur partant des Valley Cats de Tri-City, Adam Marr, n'a rien donné en termes de coup sûr jusqu'à maintenant. On peut aussi dire que les Caps n'ont rien frappé en termes de coup sûr jusqu'à maintenant.
1: Ils ont 4 buts sur balle pour Adam Marr, mais pour le reste, rien à dire. Le nombre de lancers est au rendez-vous. Là, il est à 90 en 6 manches de travail. C'est exactement sur la moyenne qu'on tolère, c'est-à-dire 15 tirs en moyenne par manche. Il a 7 retraits sur des prises. Il n'a rien volé ce soir à Adam Marr, là, si cet exploit se concrétise.
0: Alors, Eddie Copian sera le premier à tenter de briser cette marque. Ruben Castro et Antonio Valdez seront les autres.
1: Et là, évidemment, côté des Capitales, tu peux commencer par sauver la face.
0: Ah, absolument.
1: Parce que c'est surtout de se le faire faire à la maison.
0: Premier tir à Copian prise sur décision. Oui, parce que, veut pas, la différence entre un match sans point ni coup sûr et un match d'un coup sûr, c'est beaucoup moins de publications sur les réseaux sociaux,
1: ouais,
0: notamment. L'info circule moins,
1: ouais.
0: Ah, puis ici, également, au stade. Bon point. Première balle à Copian, c'est une et une. Ceci dit, si ça arrive, on aurait été choyé de le décrire parce que ça arrive pas tous les jours.
1: C'est un moment qui est très, très rare, effectivement, là, dans l'histoire récente des Capitales. Il y a Ryo Koigashi qui en a lancé un conjoint, là.
0: Avec trois. Il était trois lanceurs.
1: Ils étaient trois.
0: En début de saison.
1: Ouais.
0: Une et deux à Copian.
1: À sa première saison à Québec. Ouais. Je me demande si Braden Alleman n'en a pas un également. Sur un match de ses manches.
0: Demande à ton meilleur ami.
1: C'est absolument ce que je fais.
0: Une et deux à Eddie Copian. Un faible ballon soulevé dans la droite. Roger Maudy se déplace et saisit pour le premier retrait. On est à deux retraits du match sans point ni coup sûr. Et autant on aimerait vous le décrire quand même, parce que c'est un bel exploit, autant on va le mentionner le plus souvent possible pour que qu'on ait un petit rôle à jouer sur la malédiction. Je pense pas qu'on ait beaucoup d'impact.
1: Braden Alleman, en juin 2025, a lancé un match sans point ni coup sûr contre les Bird Dogs de Down East dans un match de 7 manches, là aussi. 13-0 la victoire des Capitals à ce moment-là. Il n'avait donné que 3 buts sur balle et avait retiré également 10 retraits sur des prises dans un match de sa manche. Ça, c'était le fameux Allemand là, qui a gagné lanceur de l'année.
0: Voilà une première prise à Ruben Castro, c'est 1-1. Castro aujourd'hui 0-1. Il a hérité d'un but sur balle en quatrième également. La balle est frappée en direction du deuxième coussin. Faudra faire vite là. Et on... oh, ouais. Castro est sauf au premier là-dessus. Ouais, coussure à l'avant-champ. Et c'est terminé pour le match sans point ni coussure. J'ai hâte de voir la reprise. Je pense que la bonne décision a été rendue.
1: Oui.
0: Mais j'ai quand même le goût de vérifier juste pour être certain qu'on n'a pas eu un Armando Galarraga. Là.
1: Il était sauf. Je ne dis pas qu'il était sauf par 1000, mais il était sauf.
0: Moi, je pense que...
1: T'as pas l'air convaincu?
0: Moi, je l'aurais appelé retiré dans les circonstances.
1: Oh, mon Dieu, t'es cruel. T'es pas assez serré pour ça, Pierre.
0: Oh oui. Un seul retrait au tableau pour Antonio Valdez maintenant. Fausse balle derrière le marbre.
1: N'oublie pas, Pierre, l'air de l'exactitude.
0: Pas ici.
1: Pas pour toi.
0: Ben, y a rien pour aller vérifier.
1: Oui, mais imagine... Ça aurait tourné plus que la publication d'un match en point et coup sûr, ça, là.
0: 0-1, Antonio Valdez. Ballon du côté droit, longue course pour le voltigeur là-dessus. Et Moody sous la balle est saisi pour le deuxième retrait. Là-dessus, nulle part où aller pour Castro, évidemment, qui est de retour au premier. Il y a 2 retraits.
1: Mais dans tous les cas, que ce soit 0 ou 1 coup sûr, les Capitals n'en ont pas fait suffisamment. Loin de là.
0: Les Caps se sont fait manger tout rond ce soir, jusqu'à maintenant, du moins dans le premier match.
1: Et pourtant, ça allait si bien jusqu'en sixième, en fait.
0: Quand ça a cassé, oui.
1: Sa couraille, rien à se reprocher, ou à peu près, là.
0: Premier tir à Nicolas Deschamps au coin extérieur pour une première balle.
1: Et malgré tout ça, ben, il va hériter de sa première défaite de la saison.
0: Castro est en course. La balle est frappée hors ligne.
1: Maintenant, comme gérant dans un programme double, qu'est-ce que tu dis à tes ouailles entre les deux matchs après ce type de performance?
0: On s'essuie puis on recommence. On doit oublier absolument ce qui s'est passé là, parce que ce qui vient de se passer n'aura plus aucun impact sur le prochain match en théorie.
1: Ah. D'une trentaine de minutes ou à peu près, tout est à zéro.
0: Sur élan, Deschamps a été déjoué, puis je pense pas qu'il soit totalement à l'aise là, sur sa cheville. Je serais surpris.
1: Ouais, il vient de faire un genre de petit, je sais pas comment dire, là, étirement. Là, il a...
0: Un tourniquet de la cheville.
1: Un tour, bon, c'est bien dit.
0: 1-2 à Deschamps. 2 retraits au tableau. Castro est au premier. 9-0 pardon, pour les Valleycats. Le tir qui touche au sol, bloqué par Stevanovic. Si on va plus loin, Yuta Hamada sera le prochain frappeur. Castro est en course encore une fois. Troisième balle. Castro facilement s'arrêtera au deuxième. Pas de relais. Et les Valleycats n'en ont absolument rien à faire.
1: Oui, pour pas dire autre chose.
0: Personne n'a bougé en défensive. Personne n'a pensé à faire un relais, quoi que ce soit. Castro, tu veux t'en aller en dedans, pas de problème. Le tir. Et c'est une troisième prise sur décision. Le match est terminé. On parle ici d'une victoire de 9-0 des Valleycats sur les Capitals.
4: Après match.
0: Pas compliqué, Marc-André. On s'essuie, on recommence. Il y a juste ça à faire.
1: Oui, exact. Nicolas Deschamps qui argumente longtemps avec l'officiel. Bon, le tir était hors de la zone des prises, oui, mais pour un tir, là, ici, ça ne changera pas grand-chose sur la performance des Caps dans ce match-là.
0: Non, et Pascal Labrinière qui discute avec l'officiel sur le terrain, c'est pas une question de balle prise, c'est une question à quelle heure on recommence.
1: Voilà, à quelle heure on recommence, c'est ce qu'on est en train de statuer. Habituellement, c'est une trentaine de minutes après la fin du premier match, donc j'ai envie de vous dire que ça va ressembler à 19h45, Pierre.
0: Ça risque d'être ça, un petit 5 minutes de plus pour vendre 2-3 bières de plus, peut-être?
1: Ah, peut-être, peut-être. T'as l'œil des affaires, toi.
0: Je sais comment faire de l'argent en événement.
1: Évidemment, là, rapidement, Pierre, ouais. Première défaite pour Masatoshi Sakurai cette saison, 5-1. Et ce sera la deuxième victoire de la saison pour Adam Marr, qui passe à 2-0.
0: Alors nous, on vous retrouve de l'autre côté de la pause. La pause qui va durer, c'est ça, une bonne demi-heure là, devant nous. Et on se reparle tout à l'heure pour le deuxième match de ce programme double. Ce sera un autre match de cette manche qui vous sera présenté sur Chiz et sur HTN. À tantôt.
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0: Alors, bon début de soirée, mesdames et messieurs, et ou re-bienvenue parmi nous hein, sur HTN et sur Chiz 94.3 pour la présentation de ce deuxième match du programme double opposant les Valleycats de Tri-City au Capitale de Québec. Toujours, évidemment, Marc-André Laure et Pierre Blais. Ça va toujours bien, bien rassasié, une pause qui a fait du bien.
1: Ouais, ben on va prendre plus de coups sûrs dans le prochain match, si possible, par exemple, pour être rassasié.
0: Ben du côté des Blancs, par contre.
1: Oui, oui, oui, les Valleycats, ça va, mais
0: les
1: Québec...
0: Valleycats en ont frappé suffisamment lors de la première rencontre qu'ils ont remportée facilement, 9-0. C'est cruel pour Masatoshi Sakurai, cette finalité-là.
1: Oui.
0: Lui qui a eu un bon départ, mais après ça, la relève a flanché et on perdait 2-0 à ce moment-là. Et bon, ce qui est de Yuto Nakata, ça s'est vraiment pas bien passé. Et résultat, ben 9-0. Un seul coup sûr pour les Capitales dans ce match. Est venu en septième manche.
1: Parce que tu parles de cruel, mais dans le cas d'Adam Meur, le lanceur partant
0: c'est cruel, pas pire
1: des Valleycats, oui, je pense que oui, il a perdu son match sans poignée coup sûr à ce moment-là.
0: Oui, Ruben Castro qui a frappé un simple à l'avant-champ et c'est tout. Ce qui peut résumer la production offensive des Capitales de Québec dans ce premier match de programme double. Évidemment, on joue des matchs de sept manches dans les programmes doubles dans la Ligue Frontière. Le partant pour les Capitales dans ce deuxième match sera Kendall Lyons. Aucune victoire, une défaite cette saison. Évidemment, c'est le premier match au retour de la pause du match des Étoiles. C'est assurément pas le scénario souhaité pour les Capitales de Québec qui nous ont habitués à tout l'inverse cette saison, c'est-à-dire de générer énormément d'attaques. Mais là, tout est tombé à plat dans le premier match de ce programme double. Ruben Castro, vous l'avez entendu, si vous n'étiez pas là avec nous lors du premier match, a effectué son retour au jeu et il a frappé un coup sûr dans la défaite. Il y aura quelques petits changements dans ce match numéro 2, comme c'est souvent le cas. On ne veut pas nécessairement solliciter tous les joueurs pour les 14 manches au total, ce qui fait que Nicolas Deschamps, qu'on soupçonne qu'il s'est peut-être fait mal là, dans le match numéro 1, la cheville gauche.
1: Il y a ça. Il y a quelques autres changements. Là. Castro non plus n'est pas de retour dans l'alignement pour le deuxième match, mais ça, c'est attendu en ce sens que c'est un retour au jeu. Il ne faudrait pas se surprendre si les Capitales ont besoin d'une étincelle en offensive, de le voir venir frapper à un moment ou à un autre.
0: Absolument, je suis d'accord avec toi. D'autant plus que la température est un peu incertaine pour demain soir. Alors, est-ce qu'on va jouer demain? On va peut-être y aller all-in ce soir pour s'assurer au moins de diviser les honneurs de ce programme double. Alors, TJ Schofield-Sam fait son entrée dans le match également. Au troisième coussin, remplacera Yuta Hamada. Hugh Pinckney à la place de Nicolas Deschamps, on l'a mentionné. Jordan Smith à la place dans la gauche de Eddie Akopian, mais Akopian s'en retourne dans la droite, remplacer Ruben Castro, qui lui également ne jouera pas, ou du moins ne débutera pas le deuxième match pour les Cats.
1: Et ça, c'est pour Québec, parce que les Valleycats de Tri-City également ont changé leur alignement au complet, d'un bout à l'autre ou à peu près. Il n'y a pas beaucoup de choses qui se ressemblent d'un match à l'autre.
0: Ouais.
1: Même si tu viens de gagner, sans équivoque à part ça, les Valleycats qui ont une grande profondeur en offensive et en défensive.
0: Oui. Il y a quelque chose comme 4 joueurs qui reviennent dans le deuxième match et qui ont joué le premier. Alors, on est en place et on est prêt pour l'interprétation des hymnes nationaux. Alors, on va s'arrêter quelques instants et on revient avec la présentation des alignements partants pour ce match numéro 2 de ce programme double. Valleycats de Tri-City contre Capitale de Québec.

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0: partant.
1: Alignement partant pour les Valley Cats de Tri-City. Le premier frappeur, frappeur désigné, le numéro 18, R.J. Stinson. Au deuxième rang, le voltigeur de droite, le numéro 11, Dylan Broderick. Au troisième rang, le voltigeur de centre, le numéro 1, Aaron Whitley. Au quatrième rang, le joueur de premier but, le numéro 6, Braden Jobert. Au cinquième rang, le voltigeur de gauche, le numéro 2, David Lancy. Au sixième rang, le joueur de troisième coussin, le numéro 8, Ian Walters. Au septième rang, le receveur, le numéro 24, Mike Campagne. Au huitième rang, le joueur de deuxième coussin, le numéro 5, Kyle Kakamais. Et au neuvième rang, le joueur d'arrêt court, le numéro 16, Giancarlos Colon. Et au monticule, le 44, c'est un droitier, Chad Gartland. 4 victoires, 2 défaites depuis le début de la saison, moyenne de points mérités à 5,71.
2: Et du côté des capitales de Québec, du gérant Patrick Scalabrini, frappant premier, le voltigeur de centre, Chavez Young. Au deuxième rang, le joueur d'arrêt court, Kyle Crawl. Au troisième rang, le frappeur désigné, Torin Montgomery. Au quatrième rang, jouant au premier coussin, David Mandem. Au cinquième rang, le voltigeur de droite, Eddie Akopian. Au sixième rang, le joueur de deuxième coussin, Antonio Valdez. Au septième rang, le joueur de troisième coussin, TJ Schofield Sam. Au huitième rang, le voltigeur de gauche, Jordan Smith. Et au neuvième rang, le receveur, Hugh Pinckney. Le lanceur partant pour les capitales dans ce deuxième match est le droitier Kendall Lyons. Aucune victoire, une défaite cette saison. Moyen de points mérité à 8,59. C'est élevé, mais l'échantillon est plutôt court dans son cas. Les officiels pour ce match numéro 2, au premier coussin, Akira Gok. Au troisième coussin, Will Nellis, qui est derrière le marbre, Miguel Cruz. Alors, tout est en place à 19h, presque 50 minutes, où on va débuter ce deuxième match de 7 manches, en espérant un dénouement différent du premier match, Pierre, évidemment.
1: J'irai avec une déclaration à l'emporte-pièce pour débuter ce reportage.
2: Oh, ça, j'aime ça.
1: Je comprends pas comment Greg Taggart fait son alignement. Pourquoi il change autant de joueurs? Pourquoi il y a autant de mouvements? Alors que là, il y a un gars comme Ian Walters qui vient d'embarquer, là, qui a pas joué le premier match. Pourquoi n'a pas le-t-il joué alors que c'est un bon joueur? Amani Larry a frappé la longue balle, pas dans l'alignement.
2: Pas dans l'alignement.
1: Match numéro 2.
2: Non, c'est ça. Il y a une façon bien particulière de faire là, pour le gérant des Valley Cats.
1: Il nous l'avait dit l'an dernier d'ailleurs, qu'il préférait avoir beaucoup de profondeur dans l'alignement.
2: Alors, bon deuxième match à l'antenne de HTN et sur Chiz. Le premier tir est une prise sur décision. Tire à 91 000 à l'heure de Kendall Lyons. Au dépens de R.J. Stinson, 348, la moyenne au bâton. Deux circuits, 19 points produits. Stinson est prêt, voilà son tir. Qui est une balle cette fois. R.J. Stinson dans le premier match. 1 en 2 avec un simple, un retrait sur des prises et 2 buts sur balle. 2 points marqués également. Bonne soirée de travail pour le premier frappeur de l'alignement. Voilà une deuxième balle, c'est 2 et 1 maintenant à Stinson.
1: Les White Sox mènent 5-0 sur les Jays. On est en deuxième manche, Marc-André. Il n'y a pas que les Capitals qui se sont fait déclasser aujourd'hui.
2: Tir suivant. Faible roulant en direction de l'arrêt court. C'est saisi après 3 bons par Crawl. Le relais à Mandem attend pour le premier retrait. 6-3.
1: Est-ce que tu sens la différence par rapport au premier match?
2: Dans quel sens?
1: Il y a un feeling autour de nous avec les gradins remplis en début de match, avec un jeu de routine, les applaudissements qui viennent. C'est une émotion que j'ai pas du tout senti dans le premier match.
2: Je suis d'accord avec toi, alors qu'on a débuté le match avec moins de gens dans les estrades qui arrivaient tranquillement pas vite et qui ont pris le temps de consommer le premier match un peu comme une entrée.
1: Oui.
2: Et là, on est rendu au plat principal et on est prêt à participer.
1: Il y avait une huître qui était ouverte déjà, d'après moi, depuis quelques jours.
2: Du moins sur le terrain.
1: Oui, exact.
2: Dans les estrades, on a profité du butin à 3$.
1: Et voilà.
2: Une balle aucune prise à Dylan Broderick, qui n'a pas joué le premier match. Sur élan, voilà une première prise, c'est une et une. Broderick, depuis le début de la saison, frappe pour 320. Il a 8 circuits et 36 points produits. C'est un nom qu'on connaît, c'est un nom qu'on a vu amplement dans le baseball indépendant, et c'est un bon joueur de baseball. Broderick est le voltigeur de droite des Valley Cats. Une et une, le tir qui rate à l'extérieur. Deuxième balle, 2-1.
1: Tu sais, le constat que j'ai partagé il y a un instant, Marc-André, je t'aurais jamais dit ça si les Valley Cats de Tri-City, avant la journée d'aujourd'hui, n'avaient pas un dossier de 23 et 33. Là, ils étaient 10 matchs sous la barre de 500.
2: Oui. Le tir au coin intérieur, ça touche la cible pour une prise à Broderick, 2-2. C'est un bon tir, celui-là, de Kendall Lyons, qui cherche à aller chercher les coins de zone de prise plutôt que le grand tunnel en plein centre, là, au milieu du centre de la zone des prises. Voilà le tir qui rate et ça atteint Broderick. Dommage à deux prises au compte. Ouais. Broderick s'est retrouvé au sol. Il ne semble pas particulièrement incommodé. Là, c'est une balle à effet. Ça ressemblait à une glissante, ça, Pierre. Là.
0: Ah, et ça frappe...
2: ah, sur le bout du
0: pied. C'est ça, pas atteint plein fouet. Au moins, il y a un premier bond avant ça. Là. C'est déjà ça, mais ah, c'est pas l'idéal pour courir. Ouais.
2: Mais le bout du pied, fait mal. Il n'y a pas ça des capes d'acier hein, pour les joueurs. Non, il y en a pour les arbitres, derrière le membre, mais pas pour les joueurs.
0: Puis, s'il a sauté un cycle de coupe d'ongles de pied, comme ça nous arrive une fois de temps en temps. Hein? Ceci étant.
2: Oh là là. Premier tir à Aaron Whitley qui rate loin à l'extérieur pour une balle. Whitley frappe pour 369 cette saison avec 3 circuits, 21 points produits. Pas un énorme échantillon dans son cas. Et Whitley frappait 9e lors du premier match. Ne frappé qu'un optionnel en 3e. Il est venu marquer par la suite. On remet au premier à Mandem.
0: Oui, l'inversion Montgomery-Mandem, le frappeur désigné, joueur de premier coussin, qu'on a vu peut-être un peu plus en début de saison. Récemment, Mandem a été confiné au rôle de frappeur de choix.
2: Oui. Deux gabarits très différents. En fait, David Mandem n'a pas particulièrement le gabarit d'un joueur de premier coussin, contrairement à Montgomery. Le tir. Haut à l'intérieur, c'est une deuxième balle.
0: C'est clair que chez les Caps, en offensive, on va vouloir donner des points rapidement à notre lanceur, ce qu'on n'a pas été en mesure de faire du tout dans le premier match. Il faut qu'on change la donne absolument très tôt dans le match.
2: Tir de Lyons qui rate pour une troisième balle alors qu'on part la vague hein, déjà dans le Stade Canac. Première manche.
0: Sais-tu quoi? Si les spectateurs peuvent faire un bout pour l'émotion, là, pas de problème. On va tout prendre.
2: Oui, absolument. C'est le petit bonus des fois qu'on veut avoir. Trois balles, aucune prise pendant ce temps à Aaron Whitley. Le tir, voilà une prise. Sur décision, la rapide... Bas au coin intérieur, 90 000 à l'heure, c'est 3-1.
0: J'ai un enjeu moral que je vais vouloir te partager, mon cher.
2: Un enjeu moral?
0: Une question de français.
2: Une question de français?
0: Oui.
2: Oh. Intéressant. Le coureur est en course sur élan. Et Pinckney a eu un petit peu de difficulté avec le transfert de la balle du camp vers la main. Là, il a dû se reprendre à deux fois. Et c'est la fraction de seconde plus que nécessaire pour Dylan Broderick d'atteindre le deuxième coussin. Alors, coureur en position de marquer avec un retrait. On est à compte complet maintenant. Voilà le tir. La balle est soulevée. Un haut ballon au champ centre. Young avance quelque peu, saisit facilement pour le deuxième retrait. Alors ça, c'est très bon pour Kendall Lyons, qui est parti à trois balles, aucune prise, et revenu dans le compte, s'est fait faire un but volé, et malgré ça, va chercher un retrait facile. Chapeau à Kendall Lyons là-dessus. Bon, maintenant que ça c'est dit, quel est ton dilemme moral ou ta question morale?
0: La cible, est-ce qu'elle est basse?

0: Mais ouais, on ouais, dit ouais. Pas, je te dis, ça me traverse depuis le début de l'année.
1: Ah, ben oui, c'est vrai.
0: Trouvera-t-on un jour la vraie la bonne formule qui va nous empêcher de se casser la noix?
1: Oui, oui, oui.
0: Avoue que ça, je viens de semer une graine plate là, dans ta tête.
1: Absolument, hein? Mon maudit, toi. 0 et 1 à Braden Jobert. Frappe pour 300 cette saison, 10 circuits, 33 points produits. Sur élan, voilà une deuxième prise. Bonne rapide à 92 pour Lions. Ça, c'est le bout, Pierre, par exemple, pour revenir sur ton français, où parfois, j'envie un petit peu l'anglais. Où
0: c'est
1: ces questions-là
0: complexe.
1: Sont tellement pas complexes.
0: Ouais, ouais, ouais.
1: Masculin, féminin, pogné. Target, low and outside, c'est
0: exact.
1: Réglé.
0: On se casse pas la tête.
1: C'est réglé.
0: Toujours dans un souci de s'améliorer dans notre cas, évidemment.
1: Bien sûr. Alors, zéro balle, deux prises à Brandon Jobert, deux retraits, coureur au deuxième début de match. On est en début de première. On a le tir de Lions. C'est une troisième prise sur décision, la rapide basse. Au coin extérieur, Jobert a complètement figé, tir de grande qualité de Kendall Lions. Et on a un coureur qui va mourir au deuxième, alors que les Capitals vont s'amener au bâton en cette fin de première manche. C'est 0-0 en direct du Stade Canac. Vous regardez le match numéro 2 d'un programme double entre les Valleycats de Tri-City et les Capitals de Québec sur Chiz et sur HDN. Cible au coin extérieur, le tir.
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1: Alors nous voilà de retour au Stade Canac pour la fin de la première manche. Les trois premiers frappeurs pour les Capitals seront Chavez Young, Carl Kral et Tauren Montgomery. Je vais vous résumer ça assez vite. Ils n'ont pas de coup sûr, les trois, dans le premier match du programme double.
0: Ouais.
1: Ouais. C'est plate dit de même, mais c'est ça quand même.
0: Parce que le coup sûr qu'on a frappé dans le premier match, il ne joue pas dans le deuxième match en
1: non,
0: plus.
1: Non, c'est Ruben Castro, puis c'était un simple à l'avant-champ. Là, oui. C'était rien de spectaculaire.
0: Non, non, non.
1: C'était pas une grosse flèche dans l'allée qui a roulé jusqu'à la clôture pour un double ou un triple. Non, non, non. Alors, Chavez Young qui s'amène. Premier tir est trop bas pour une balle. Young va bien sûr frapper de la gauche contre le droitier Gartland. Contrairement à tout à l'heure, où il a frappé de la droite contre le gaucher Marr. Tir qui rate pour une deuxième balle. Young, depuis le début de la saison et avant le match de ce soir, frappe pour 376 avec 9 circuits, 47 points produits. Et à ça, on ajoute quand même 30 buts volés. Le tir, loin à l'extérieur pour une troisième balle. Et même à 2 et 0, là, le non-verbal de Young en disait long qu'il n'avait aucune espèce d'intention de s'élancer. Alors, mais il peut aussi bien s'élancer à 3 et 0. Électron libre, Chavez Young. Le tir, qui est une première prise sur décision 3 et 1. Ça prendra des coups sûrs dans ce deuxième match. Ça prendra des coureurs sur les sentiers. La balle qui est soulevée en ligne du côté gauche. On est de retour à compte complet.
0: Mais tu sais comme moi, Marc-André, que dès qu'il y a un premier coureur qui atteint les sentiers, un premier coup sûr qui est frappé, en général, après ça, on est capable de faire débouler le tout.
1: Absolument.
0: Tout à l'heure, là, on ne générait rien en attaque, tout
1: ça
0: simplement.
1: Ça déboulait dans l'autre sens.
0: Oui.
1: La balle qui est soulevée au champ droit. Longue course pour les voltigeurs. Ça
0: voilà.
1: Va tomber en lieu sûr. Alors, dès le premier frappeur, on va chercher un simple. T'es pas frappé avec énormément de puissance, mais au bon endroit, entre le joueur.